pianiste Seongjin Cho remportait alors le concours Chopin de Varsovie. Et pourtant, il l'avoue assez volontiers, le concours, ce n'est pas sa tasse de thé. Et il est bien obligé de reconnaître que le concours Chopin a littéralement changé sa vie. Seongjin Cho devient alors le premier pianiste sud-coréen à remporter le concours Chopin. Et nous allons l'entendre évidemment quelques mois plus tard avec l'Orchestre Philharmonique de Londres, dirigé par Gianandrea Nozeda. Voici le final, qui est un rondo vif et dansant avec quelque chose de la Cracoviaque, cette danse polonaise à deux temps. C'est le final du premier concerto.

Et voilà le final du premier concerto de Frédéric Chopin, interprété par Seong Jin Cho en soliste avec l'orchestre symphonique de Londres dirigé par Gianandrea Nozeda. Et quand il arrive au concours Chopin, Seong Jin Cho a déjà derrière lui un joli palmarès. Il naît à Séoul en 1994 dans une famille qui n'est pas particulièrement musicienne. Et lorsqu'il commence le piano à 6 ans, ce n'est d'ailleurs pas vraiment un coup de foudre, il trouve ça difficile, il n'aime pas beaucoup travaillé, mais vers 9-10 ans, il commence à écouter énormément de musique, à acheter des disques, à chercher les partitions des œuvres qui lui plaisent. À 11 ans, il regarde à la télévision le concours Chopin, remporté par Rafal Blerach. Il se fait alors une promesse. Un jour, lui aussi ira à Varsovie, promesse tenue. Mais avant cela, il va venir étudier à Paris, au Conservatoire supérieur, dans la classe de Michel Béroff. Et Paris va beaucoup compter pour lui. Il découvre alors une autre manière de jouer la musique française, ce qui m'amène à vous proposer d'entendre sa version de Poisson d'or de Claude Debussy.

En 2017, Seong Jin-cho consacrait un disque entier à la musique de Claude Debussy et on entendait un extrait de ce disque. À l'instant, c'était la dernière des images tirées du deuxième livre d'images de Debussy. Dernière image intitulée Poisson d'or. Et la ville de Paris va donc être un passage important dans la formation de notre cher Seong Jin-cho. Il arrive en France en 2012, il a 18 ans, il vient étudier au Conservatoire de Paris dans la classe de Michel Béroff. J'en ai déjà parlé. Et le changement est assez radical pour lui. Il raconte qu'en Corée, ses professeurs lui avaient donné une formation très rigoureuse et très précise à Paris. En revanche, Michel Béroff va plutôt l'inciter à chercher par lui-même. Pour ça, il lui donne des pistes, des idées, mais pas de véritable mode d'emploi. Et ça tombe plutôt bien parce que Seong Jin-cho commence justement à se poser une question. Il se demande comment trouver sa propre sonorité. Et pour cela, il y a un compositeur qu'il juge particulièrement redoutable, c'est Mozart, parce qu'avec Mozart, dit-il, on ne peut rien cacher. Voici donc le Mozart de Seong Jin-cho, troisième sonate en si bémol majeur.

Et c'était le premier mouvement de la troisième sonate en si bémol majeur que Shell 281 de Mozart, interprété par Seong Jin Cho dans un enregistrement paru en 2018 chez Deutsche Grammophon. Et après sa victoire au concours Chopin, Seong Jin Cho aurait pu devenir assez naturellement une sorte de spécialiste de la musique de Chopin, mais il n'en avait manifestement pas vraiment envie. Il raconte au contraire qu'il aime découvrir de nouvelles œuvres et surtout qu'il souhaite continuer à élargir son répertoire, et parfois les découvertes l'emmènent assez loin de la musique de Chopin. Elle l'emmène jusqu'à Alban Berg, par exemple. En 2020, Seong Jin Cho enregistre sa sonate opus 1. Berg a une vingtaine d'années lorsqu'il l'écrit. Il est encore l'élève d'Arnold Schoenberg. C'est une œuvre en un seul mouvement, encore profondément romantique, mais dans laquelle on entend déjà l'harmonie commencer à prendre quelques libertés.

0: La sonate pour piano opus 1 d'Alban Berg, toujours sous les doigts de Seong Jin-cho.
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0: Et puis, on sait que Seong Jin-cho aime aussi partager la scène. On le retrouve régulièrement en musique de chambre, mais aussi aux côtés des chanteurs. Par exemple, en 2018, au festival de Verbier, il rencontre le baryton Matthias Görne. Entre eux, le courant passe, les deux musiciens commencent à jouer ensemble. Seong Jin-cho découvre alors un exercice assez différent du récital en solitaire. Et pour lui, accompagner un chanteur demande une qualité essentielle. C'est l'écoute, évidemment. Écouter la respiration, le phrasé, le texte. Et aussi, il faut accepter que le piano ne soit plus tout à fait au centre de l'attention. Et quelques années plus tard, tous les deux vont enregistrer un disque ensemble. Et ils ne choisissent pas vraiment la facilité. On y trouve les quatre derniers leaders de Richard Strauss, des leaders que l'on connaît surtout avec orchestre. Et c'est donc à Seong Jin-cho de faire tenir tout cet orchestre dans un piano.

Au crépuscule, le dernier des quatre derniers leaders de Richard Strauss sur un poème de Joseph von Eichendorff interprété par le baryton Matthias Goerne et le pianiste, toujours le pianiste Seong-jin Cho. Et maintenant, on va retrouver le compositeur qui accompagne Seong-jin Cho depuis presque toujours. C'est Chopin, vous vous en doutez forcément. Quand on remporte le concours Chopin à 21 ans, le compositeur vous colle un peu à la peau. Seong-jin Cho nous dit toutefois que son rapport à cette musique a changé. À 21 ans, il avait donc beaucoup travaillé Chopin pour le concours. Depuis, il le joue moins systématiquement. Il y revient quand il en ressent le besoin seulement. Et en 2021, c'est-à-dire 6 ans après sa victoire à Varsovie, il décide de consacrer un nouvel album à ce compositeur. Il choisit notamment les Scherzi de Frédéric Chopin et je vous propose le deuxième en si bémol mineur.

Le deuxième scherzo en si bémol mineur opus 31 de Frédéric Chopin, interprété par Seong Jin Cho dans un enregistrement paru en 2021 chez Deutsche Grammophon, c'est-à-dire 6 ans après sa victoire au concours Chopin de Varsovie. Et nous allons maintenant quitter Chopin pour retrouver un compositeur qui a pris ces dernières années une place considérable dans la vie de Seong Jin Cho, c'est Maurice Ravel. En 2025, pour les 150 ans de la naissance de Ravel, Seong Jin Cho s'est lancé dans un sacré défi, c'est-à-dire qu'il a choisi d'enregistrer toute son œuvre pour piano seul, et Ravel occupe une place un peu à part, il faut bien le dire, dans son parcours, car lorsqu'il arrive à Paris pour étudier avec Michel Béroff, c'est aussi par sa musique que Seong Jin Cho découvre la France. Il dira même plus tard cette très jolie chose: Ravel est le compositeur qui m'a accueilli dans ma vie en Europe, et depuis il ne l'a plus vraiment quitté. Ce qu'il aime chez Ravel, c'est la précision, le raffinement, mais aussi toutes les couleurs de sa musique. Il dit d'ailleurs qu'en jouant Ravel, il essaie souvent d'imaginer un orchestre, et c'est particulièrement vrai dans Une barque sur l'océan, où Ravel demande au piano de prendre des couleurs orchestrales, bien sûr, et c'est notre coup de cœur dans Star du classique aujourd'hui.

0: Une barque sur l'océan, troisième pièce tirée des miroirs de Maurice Ravel par le pianiste Seong Jin Cho, un enregistrement paru en janvier 2025 chez Deutsche Grammophon et c'est notre coup de cœur dans Star du Classique.
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0: Et alors, après avoir enregistré toute l'œuvre pour piano seul de Maurice Ravel, Seong Jin Cho s'est attaqué aux deux concertos du compositeur, un projet auquel il tenait beaucoup. Il explique d'ailleurs qu'il joue le concerto en sol depuis l'âge de 15 ans. Pour ce disque, il a choisi l'Orchestre Symphonique de Boston et Andris Nelsons. C'est un orchestre qui convient particulièrement bien à sa conception de la musique de Ravel. Seong Jin Cho dit rechercher dans cette musique des couleurs très précises. Il les a trouvées avec cet orchestre. Je vous propose donc le presto final du concerto en sol de Maurice Ravel.

Le presto final du concerto en sol de Maurice Ravel, Seong Jin-cho, toujours en soliste de cette œuvre géniale avec l'orchestre symphonique de Boston dirigé par Andris Nelsons. Et maintenant, je vous propose de remonter un peu le temps. Retour en octobre 2015 à Varsovie. Nous avons commencé cette émission en évoquant la victoire de Seong Jin-cho au concours Chopin de Varsovie. Et bien cette fois, nous allons l'entendre et nous allons l'entendre pendant le concours. Seong Jin-cho a 21 ans et voici sous ses doigts une mazurka de Frédéric Chopin.

Et nous écoutions trois mouvements tirés de la deuxième suite en fa majeur de Georg Friedrich Händel, interprété par Seong Jin Cho dans un enregistrement paru en 2023 chez Deutsche Grammophon. Et pour notre dernière œuvre, retour évidemment à Chopin, difficile finalement de faire autrement avec Seong Jin Cho. Et nous allons terminer avec une ballade. Je vous propose la troisième ballade de Chopin en la bémol majeur. Chopin l'achève en 1841. Il la dédie à Pauline de Noailles.

paille. Et comme dans ses trois autres ballades, il n'y a pas de programme précis. C'est une musique qui avance tout simplement comme un récit. Elle commence avec ce thème très simple, très chantant. Et petit à petit, le paysage va se transformer. Le rythme se fait plus pressant. La tension monte. Le piano devient de plus en plus virtuose jusqu'à cette dernière partie éclatante dans laquelle le thème revient complètement métamorphosé. Et c'est ainsi que nous terminons ce portrait du pianiste Seong Jin-cho.

0: La troisième ballade en la bémol majeur opus 47 de Frédéric Chopin, interprétée par notre star du jour. C'était le pianiste Seongjin Cho. Merci à tous de nous avoir suivis. 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Et un grand merci évidemment à l'équipe qui m'accompagnait, Étienne Rouche et Cécile Bonnet-Descloustres.
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0: Bonjour à toutes et à tous, bonjour Hippolyte.
3: Bonjour Charlotte, bonjour à tous et bon réveil sur France Musique.

0: jusqu'à 9h, Charlotte Landru-Chandès, Hippolyte Pérez.
1: Dans la matinale de ce mardi à 7h40, nous recevons Inès Geoffroy, co-commissaire de l'exposition My Rock Stars du photographe Hassan Ajaj à la Philharmonie de Paris.
2: À 8h20, Maxi Classique, Max de Zolm nous parle de l'album Black Mozart de John Baptiste. Le compositeur relie les partitions de Mozart sous un prisme afro-américain.
1: À 8h45, la chronique d'Odjiger, la bande-son de l'histoire. Aujourd'hui, un événement marquant de la 5e République, l'inauguration du TGV par François Mitterrand.
2: À 6h40 et 8h40, dans la revue de presse, nous parlons de la ministre de la Culture Catherine Pégard, du chorégraphe Thierry Malandin, de l'écrivaine Annie Diard ou encore d'un Puy du Fou de gauche.
1: Et bien sûr, tous nos rendez-vous habituels, La Voix Mystère à 6h55 et 7h55, Les Cancans du Classique à 7h20 et notre Pas de Côté à 8h10.
2: Mardi 22 septembre 2026, nous sommes ensemble jusqu'à 9h. Merci d'être avec nous sur France Musique.
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1: Il est 6h30.
2: Les premières informations de la journée sont présentées sur France Musique par Marie-Hélène Duvigneau. Bonjour Marie-Hélène.
3: Bonjour Hippolyte, bonjour à tous. Trois titres à retenir dans l'actualité. La rencontre hier soir à New York en marge du sommet annuel de l'ONU entre Donald Trump et Emmanuel Macron. Un entretien jugé très constructif par le président français. Les deux dirigeants ont notamment discuté de la sécurisation des sites pétroliers en mer Rouge où les rebelles houthis pro-iraniens contrôlent désormais le détroit de Bab el-Mandeb. Autre sujet de discussion, la nécessité d'aider plus vite et plus fort l'Ukraine en termes de missiles intercepteurs, de conflits qui, rappelle Emmanuel Macron, ont un impact direct sur le pouvoir d'achat des Français. Le gouvernement va justement présenter cet après-midi de nouvelles aides aux ménages français et aux entreprises les plus touchées par la flambée des prix du carburant, des aides placées sous le signe de la contrainte budgétaire. Les médias américains organisent la riposte face à Donald Trump. Les grandes chaînes de télévision américaines et les photographes de plusieurs médias ont fait bloc hier autour de CNN qui a saisi la justice avec MSNBC. Now et Politico, après la décision du président américain d'interdire à ces trois médias l'accès à la Maison-Blanche. Manifestation de solidarité inédite en soutien à CNN. Les quatre autres membres du pool télévisé de la Maison-Blanche, CBS, ABC, NBC et Fox News, ont décidé de cesser à leur tour d'assurer les images du pool présidentiel.
2: Également dans l'actualité, Marie-Hélène, l'appel à la grève des personnels des Crous aujourd'hui.
3: Quelques semaines après la rentrée, les salariés des restaurants universitaires constatent les effets de la généralisation du repas à 1 euro, cadence infernale pour les employés et file d'attente interminable pour les étudiants, plus 44% de fréquentation dans les Crous par rapport à la dernière rentrée selon les premiers chiffres, entre 2 et 4 fois plus que ce qui était envisagé par le gouvernement. Et enfin, une ouverture aujourd'hui à Bordeaux du congrès annuel des HLM, 3 jours de débat pour parler notamment de l'adaptation des logements sociaux au changement climatique alors que les canicules se multiplient. France Musique, 6h32, la météo avec vous Hippolyte.
2: C'est à nouveau une journée ensoleillée et chaude que l'on attend. Il n'y a que sur le Nord-Pas-de-Calais que le ciel est parfois nuageux, mais ailleurs le soleil domine à nouveau. Sur les Alpes du Sud et la montagne Corse, après une matinée sous le soleil, des nuages apparaissent l'après-midi, mais restent inoffensifs. Partout ailleurs, le temps reste bien ensoleillé du matin au soir sous un petit vent de nord-est sensible. Les températures minimales sont comprises entre 6 et 11 degrés du Grand Est au centre-Val de Loire, entre 8 et 13 sur le reste de la moitié nord, entre 10 et 15 degrés au sud, entre 19 et 24 degrés autour de la Méditerranée. Les maximales seront toujours aussi élevées pour la saison, comprises entre 20 et 25 du nord de la Bretagne aux Hauts-de-France et au Grand Est, entre 25 et 30 ailleurs, avec des pointes jusqu'à 31 ou 32 de l'Aquitaine à la PACA, localement 33 ou 34 en Languedoc-Roussillon. Merci Marie-Hélène, on vous retrouve à 7h pour le journal.
3: À tout à l'heure.
1: Et on prend le contre-pied de cette météo, on commence par une bataille de boules de neige.
2: Allons-y.

0: Le final du ballet des flocons de neige tiré du Voyage dans la Lune de Jacques Offenbach, le chef Pierre Dumousseau à la tête de l'Orchestre National Montpellier-Occitanie.
1: Et en parlant de neige, ça me fait penser à Blanche-Neige, je suis en train de découvrir ce que Charlotte a écrit, ça me fait penser à Blanche-Neige et bien sûr aux sept nains.

0: Le pianiste Life of Hans Ness dans la marche des nains d'Edvard Grieg.
1: Merci d'écouter France Musique, il est 6h40, l'heure des titres de l'actualité musicale et culturelle.
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0: Alors que le Premier ministre Sébastien Lecornu a annoncé un effort budgétaire de 54 milliards d'euros pour le budget de l'État 2027, la culture pourrait être affectée. Ce week-end, la ministre de la Culture, Catherine Pégard, a déclaré que son ministère prévoyait des crédits en moins au cas par cas pour les structures du spectacle vivant.
1: Dans Le Monde à lire aux pages culture, la Seine-Saint-Denis dans la bataille culturelle. À l'heure où le spectacle vivant revêt une dimension politique, au Puy du Fou par exemple, une contre-proposition verra le jour à l'été 2027 en Seine-Saint-Denis, une histoire populaire de la France sous un prisme de gauche.
0: Nous avons appris le décès de l'écrivaine Annie Dillard à l'âge de 81 ans, lauréate du prix Pulitzer de l'essai en 1975 pour Pèlerinage à Tinker Creek. Elle était une écrivaine de la nature et du cosmos.
1: Et enfin, le chorégraphe Thierry Malandin a été choisi pour devenir président de l'Académie des Beaux-Arts en 2028. Son mandat sera précédé d'une année de vice-présidence comme c'est la coutume.
0: Et nous développerons tous ces sujets dans la revue de presse de 8h40.

0: Le Lebhaft des Merchant Builders de Robert Schumann, Tabea Zimmermann à l'alto et Dinesh Varyon au piano. Très bon réveil, petit café, petite tartine. On se met en route tout doucement. Il est 6h45.
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2: Et notre nouveauté disque du jour, les Quatuors de Mendelssohn et de Grieg par l'ensemble Opus 13 chez Alpha Classique. Opus 13, c'est un ensemble formé de deux Norvégiens et deux Suédois. Alors c'est là son tout premier album. Et pour les musiciens, il était important de connecter ces deux compositeurs, Mendelssohn et Grieg, et leurs œuvres empreintes de pureté. C'est le Quatuor en la mineur de Mendelssohn qu'on va entendre, une œuvre de jeunesse qui porte le numéro d'Opus 13. Tiens, Opus 13, c'est le Quatuor qui a donné son nom à l'ensemble.

0: L'intermezzo du quatuor à cordes numéro 2 en la mineur de Mendelssohn. On entendait Sonoko Myriam Velde et Edvard Erdal au violon, Albin Jussi-Jarvi à l'alto, Daniel Torell au violoncelle. C'était notre nouveauté disque du jour.
1: h 50, merci d'écouter Musique Matin. Jusqu'ici, on s'est réveillé tout en douceur, mais il faut se lever. Shirley Basset sur France Musique.

0: ça des potes sur France Musique. C'était...
1: Ça envoie.
0: Ah oui, ça envoie. C'était I am what I am. Je suis ce que je suis. Avec Shirley Bassey.
1: Bassey, bien sûr, sur France Musique. Merci de nous écouter. Il est l'heure de jouer.
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1: À 6h53, qu'est-ce qu'on gagne aujourd'hui, Charlotte ?
0: Eh bien, les cinéphiles devraient se réjouir. Un disque autour des musiques de cinéma avec l'Insula Orchestra dirigé par Laurence Equilbé sous le label Erato. Musique de cinéma qui met à l'honneur des chefs-d'œuvre de la musique classique signés Bach, Vivaldi, Mozart, Purcell et bien d'autres. Des œuvres emblématiques qui ont figuré dans des films tels que Barry Lyndon, Moonrise Kingdom et bien d'autres. Voilà, j'espère que ça vous donne envie.
1: Absolument. Et alors, pour participer, il faut identifier la voix mystère dans un instant. Vous envoyez votre réponse à l'adresse musiquematin@radiofrance.com et surtout, n'oubliez pas d'indiquer vos coordonnées postales.
0: Écoutez bien.
3: Quand on apprend par cœur un texte, tout d'un coup, c'est comme si vous rentriez dans un fleuve.

0: que vous voyez les courants, vous voyez les contre-courants. C'est quelque chose qui ne peut, enfin, pour moi, qui ne s'analyse pas avec l'esprit. Vous vous laissez faire.
1: Bon, c'est la version courte de La Voix Mystère, c'est peut-être un peu plus facile qu'hier. Enfin, moi, hier, j'ai pas trouvé, mais bon, mais je pense que là, on va trouver. Dans un instant, on vous donne, dans 1 heure, pardon, on vous donne la version longue de La Voix Mystère avec des indices. La réponse de La Voix Mystère d'hier, c'était François Cluzet. Et notre gagnant est Alain, qui habite à La Saône, en Isère.

0: Vegan Lind, leader de Johannes Brahms, issu des 5 leaders, opus 49, avec Albrecht Mayer au hautbois, Malcolm Martineau au piano, et nous écoutions la voix d'Elina Garancha.
1: Elina Garancha, que nous avons écoutée, car à 13h30, dans Les Essentiels, François-Xavier Chemchak lui dédiera une émission.
0: Eh bien, bon réveil sur France Musique, il est 6h58, à tout de suite.
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0: Merci d'écouter France Musique. Dans une poignée de secondes, il sera 7h.
1: Le journal est présenté par Marie-Hélène Duvigneau. Bonjour Marie-Hélène.
7: Bonjour Charlotte, bonjour à tous. De nouvelles aides gouvernementales dévoilées aujourd'hui, en fin d'après-midi, pour accompagner les Français les plus touchés par la flambée du prix des carburants. Elles seront présentées à 17h à Bercy. Pas encore de détails, mais on sait que ce seront une nouvelle fois des aides très ciblées, Stéphane Robert.
8: Il n'est pas question de distribuer à tout va de l'argent que l'on n'a pas. Le cadre a été officiellement fixé vendredi par Emmanuel Macron et c'est donc dans ce cadre budgétaire contraint que le gouvernement va tenter d'accompagner les Français qui en ont le plus besoin. Il y a des gens qui ne peuvent pas se passer de leur voiture pour travailler ou pour aller travailler, commentait hier soir un ministre. Et pour ces gens-là, la hausse du prix des carburants représente parfois 200, 300, 400 euros par mois de coûts supplémentaires. S'ils ont un salaire à peine plus élevé que le SMIC, ce n'est pas tenable. Il faut donc un filet de sécurité que seul l'État peut apporter. Il ne faut oublier personne parmi ceux qui en ont besoin, reprend ce ministre. Et en même temps, il faut que ça coûte le moins cher possible, parce que nous n'avons plus les moyens. La difficulté, c'est que le gouvernement ne sait pas combien de temps il faudra prolonger ce dispositif. Plusieurs semaines, peut-être plusieurs mois. Et pendant ce temps-là, il devra aussi bâtir un budget pour l'année 2027, aussi économe que possible de l'argent public. Le Premier ministre a fixé la barre à 54 milliards d'euros d'économies. Et ça dans un contexte politique très difficile, où il n'y a pas de majorité à l'Assemblée nationale et où les candidats en campagne pour l'élection présidentielle promettront tour à tour de renverser la table. L'équation à résoudre ressemble presque à une mission impossible pour un gouvernement dont les membres se demandent, selon le ministre cité tout à l'heure, s'ils sont encore là, dans leur ministère, pour quelques jours, pour quelques semaines ou pour quelques mois.
7: Et alors qu'il ne cesse de rappeler que les guerres au Moyen-Orient et en Ukraine ont un impact direct sur le pouvoir d'achat des Français, Emmanuel Macron s'est entretenu hier soir à New York avec Donald Trump en marge de l'Assemblée générale des Nations Unies qui s'ouvre ce soir. Au menu de leur discussion, la sécurisation des sites pétroliers en mer Rouge où les rebelles houthis pro-iraniens contrôlent désormais le stratégique détroit de Bab-el-Mandeb et puis l'urgence à accroître l'aide à l'Ukraine, notamment en termes de missiles intercepteurs. Une discussion Emmanuel Macron a qualifié de très constructive.
1: Une rencontre qui s'est déroulée en plein bras de fer entre Donald Trump et les médias américains.
7: Et oui, CNN, MS Now et Politico ont saisi la justice hier après leur exclusion de la Maison Blanche. En un geste inédit de solidarité, les réseaux ABC, CBS, NBC et Fox News ont décidé de cesser à leur tour d'assurer les images du pool présidentiel. Et enfin, la Californie déclare l'état d'urgence pour se préparer à la l'arrivée du phénomène climatique El Niño sur la côte ouest américaine. Il s'annonce dévastateur. Selon les prévisions, la région pourrait être touchée par des tempêtes violentes et destructrices, avec un risque de fortes marées susceptibles de provoquer des inondations. À suivre, Charlotte, vos cancans du classique ce matin. Vous nous raconterez l'amitié inattendue entre un géant du cinéma, Charlie Chaplin, et la compositrice française Germaine Taillefer. Ce sera à 7h20.
1: Merci Marie-Hélène, on vous retrouve à 7h30 pour le Flash.
7: À tout à l'heure.
0: Très bon réveil en notre compagnie dans la prochaine demi-heure. Schubert, Juliette Gréco et Gounod.

0: Seiji Ozawa et l'Orchestre Symphonique de Boston dans un extrait du ballet tiré de Faust de Gounod. C'était l'Allegro Vivo. 7h05, on quitte la France.
1: La Minute du Monde nous emmène aujourd'hui en Inde où il est 10h35. Nous nous rendons plus précisément dans l'est du pays à l'occasion du Karam Festival, une fête tribale des récoltes qui célèbre l'arbre sacré Karam, symbole de vie et de prospérité. Pendant le festival, les danseurs portent une branche de l'arbre Karam et ils chantent. C'est une fête qui est notamment célébrée dans la région de l'Uttar Pradesh, au nord de l'Inde. C'est de là qu'est originaire celui qui a fait découvrir la musique traditionnelle indienne au monde entier depuis les années 1960, Ravi Shankar, sitariste. Il joue donc du sitar et il est aussi compositeur.

0: Fire Night, Ravi Shankar, compositeur et sitariste, Bud Shank à la flûte, Gary Peacock à la contrebasse, Kanai Dutta à la tabla, Louis Eyes à la batterie,
1: Denny Boudimir à la guitare, Nodo Mulik au tempura. C'est issu de l'album Improvisations and Theme from Pater.

0: Panchali, un album de 1962 qui est signé, nous le disions, Ravi Shankar, et c'était pour illustrer notre Minute du Monde en ce mardi. Merci d'écouter France Musique.
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2: Il est presque 7h10, nous sommes le mardi 22 septembre.
0: Et c'est exactement il y a 94 ans, jour pour jour, qu'est née l'Arabie Saoudite, le 23 septembre 1932. Et c'est le seul pays au monde qui porte le nom d'une famille. Au début du XXe siècle, il n'y a là ni état, ni frontières, ni route. Un territoire grand comme quatre fois la France, fait de déserts, d'oasis et de tribus nomades qui se disputent les puits. Riyad n'est qu'une petite ville de terre crue, enfermée dans ses murailles, dont on ferme les portes à la nuit tombée. En janvier 1902, un jeune homme d'une vingtaine d'années, exilé au Koweït, s'en approche de nuit avec une quarantaine de compagnons. Sa famille a perdu la ville 10 ans plus tôt. À l'aube, il prend le fort de Masmak. Il s'appelle Abdelaziz Ibn Saoud. Pendant 30 ans, il conquiert la péninsule à dos de chameau, tribu après tribu. En 1925, il prend la Mecque et Médine. Il gouverne alors deux royaumes et le 23 septembre 1932, un décret les fond en un seul. Le nouveau pays s'appellera Saoudien. Il appartient à la dynastie qui l'a conquis. Ce royaume est pauvre, il vit des pèlerins et la crise de 1929 les a fait fondre. Ibn Saoud accorde alors une concession à une compagnie américaine pour chercher du pétrole. Les premiers forages déçoivent, un puits après l'autre. En mars 1938, le septième puits de Dammam jaillit enfin. 10 ans plus tard, on découvre Gawar, le plus grand gisement de pétrole du monde. Le pays qui vivait des pèlerins devient alors l'un des plus riches de la planète. Et en 1973, en fermant le robinet, il a fait trembler l'Occident. Une petite ville de terre crue compte aujourd'hui 7 millions d'habitants. La naissance de l'Arabie Saoudite, c'était il y a 94 ans, jour pour jour, le 23 septembre 1932.

0: Oui, j'ai dit qu'on était le 23 septembre, mais en effet, l'histoire que je racontais s'était bien déroulée le 22 septembre. Nous sommes le 22 septembre, mais la création de l'Arabie Saoudite, c'était bien il y a 94 ans, jour pour jour.
1: En
0: J'imagine bien,
1: 1932.
0: en 1932, j'imagine bien les gens qui se disaient, ah bah super, on est mercredi, c'est télétravail aujourd'hui, ou bien il n'y a pas école aujourd'hui, j'en sais rien.
1: Et non,
0: alors que non,
1: nous sommes bien mardi.
0: Il faut y aller.
1: Il faut y aller. Et 223 ans avant la naissance de l'Arabie Saoudite, eh bien, on écoutait ça.

0: Une passacaille tirée d'Agrippina de Handel. Maxime Emelianichev dirigeait l'ensemble Il Pomodoro.
1: Et il est 7h20, l'heure, je me frotte les mains des concours du classique. Tous les jours à 7h20, Charlotte, vous nous racontez un potin, la petite histoire qui fait la grande. Aujourd'hui, c'est l'histoire d'une amitié, celle de Germaine Taillefer et de Charlie Chaplin.
0: Et tiens, oui, Hippolyte, alors ce n'est pas vraiment un potin, c'est plutôt une petite histoire aujourd'hui. Eh bien, la compositrice et l'acteur se rencontrent à New York, peu après le mariage de Germaine Taillefer avec le caricaturiste Ralph Barton en 1926. On peut rappeler que Germaine Taillefer est la compositrice du groupe des Six, ce groupe qui réunit six compositeurs autour de la figure d'Éric Satie au début des années 1920. Alors Chaplin est un ami intime de Ralph Barton. Alors qu'il se trouve à New York pour son divorce avec l'actrice Lita Gray, il décide de venir passer du temps chez les Barton où il peut se changer les idées. La musique a toujours beaucoup compté pour lui. Dans son enfance, Chaplin a appris le piano, le violon et même le violoncelle. Ainsi, il va tout naturellement se rapprocher de Germaine. Ensemble, ils jouent du matin au soir sur les deux pianos à queue de l'atelier.
1: Et Chaplin, c'est aussi un excellent improvisateur.
0: Oui, et Germaine va l'encourager à composer sa propre musique et l'aider à réfléchir à celle de son prochain film, Le Cirque. Chaplin ne sait ni lire ni écrire la musique, tout est dans sa tête, ce qui explique pourquoi il travaille avec des arrangeurs. Il raconte « Je m'efforçais de composer une musique élégante et romanesque pour accompagner mes comédies, par contraste avec le personnage de Charlot, car une musique élégante donnait à mes films une dimension affective. Les arrangeurs de musique le comprenaient rarement. Ils voulaient une musique drôle. Mais je leur expliquais que je ne voulais pas de concurrence, que je demandais à la musique d'être un contrepoint de grâce et de charme, d'exprimer du sentiment. »
1: Et quel est son style ?
0: Eh bien, le style de Charlie Chaplin, c'est un mélange entre l'humour d'Éric Satie et le lyrisme de Giacomo Puccini. Alors à New York, pendant cette période, tout le monde vient dans le luxueux appartement de la 5e avenue des Barton pour voir Charlie Chaplin. C'est quand même pas rien d'avoir Chaplin chez soi.
1: Non.
0: Et cela va donner des soirées mémorables en compagnie de Sacha Guitry, George Gershwin, Sinclair Lewis ou encore Yvonne Printemps qui s'amusera à faire des grimaces avec Chaplin devant une petite caméra.
1: Donc c'est une bonne ambiance, mais est-ce qu'elle va durer cette bonne ambiance ?
0: Eh bien, toutes les bonnes choses ont une fin. Ralph Barton commence à être jaloux du succès de sa femme compositrice. Quand Charlie Chaplin propose à Germaine Taillefer de l'accompagner à Hollywood pour collaborer avec lui, alors là c'est hors de question. Ralph décide de repartir en France au grand désarroi de Germaine. Le jour du départ, Charlie Chaplin accompagne les Barton sur le quai, la mort dans l'âme. Germaine n'oubliera jamais leur belle amitié qu'elle qualifie comme l'un des plus beaux souvenirs de sa vie.
1: Mais je ne savais pas du tout tout ça, je suis ravie de l'apprendre et je regarderai les films de Charlie Chaplin avec
0: un
1: œil nouveau désormais. Je penserai à Germaine Taillefer et donc à vous, puisque je ne peux pas penser à Germaine Taillefer sans penser
0: merci.
1: À vous Charlotte. Les concours du classique, c'est à retrouver tous les jours à 7h20 et en podcast sur le site et l'appli Radio France.

0: La musique du film Les Temps modernes de Charlie Chaplin, une musique signée Léo Daniderf. On entendait la philharmonie de la radio NDR de Hanovre, dirigée par Timothy Brock.
1: Et c'est lequel votre film préféré de Chaplin, vous, Charlotte?
0: Bah, c'est Les Temps modernes, sinon je n'aurais pas mis Les Temps modernes.
1: Moi aussi, quand j'étais petit, j'avais le DVD et je regardais le moment où il rentre dans les engrenages. Il rentre dans les engrenages, il tourne, et je mettais ensuite le DVD en arrière pour regarder la scène en boucle et en boucle pour
0: c'est
1: le
0: original.
1: Voir rentrer dans les engrenages de l'usine, et j'étais passionné par ça.
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1: Et à 7h25 tous les jours, on vous présente les collections de France Musique. Aujourd'hui, coup de projecteur sur les trésors de France Musique et en particulier sur un épisode que j'ai personnellement adoré. Vous le savez, les trésors de France Musique, c'est l'émission qui, grâce à Françoise Monteil, ressort les archives de notre station. Et un jour, j'ai écouté ce très bel épisode. C'est Juliette Gréco qui est interrogée par Laure Adler. C'était extrêmement touchant sur son rapport à la scène, son rapport au public, son rapport avec ses amis artistes. J'ai par exemple été très ému quand Juliette Gréco évoque la mort de Barbara. C'est une archive qui date de 2007. On va en écouter un petit extrait.
0: Et c'est une émission que vous pouvez retrouver sur le site de France Musique et sur l'application Radio France.
3: C'est vrai que l'histoire d'amour entre le public et l'artiste est une chose magique et assez extraordinaire. C'est un amour hors du commun, c'est très étrange. Mais ça, c'est parfois physique, enfin c'est incroyable, quoi. C'est tout à fait inexplicable, c'est tout à fait... Je crois qu'on aurait raison d'être jaloux. Si on aime quelqu'un, celui ou celle qui vit avec vous aurait raison d'être jaloux. Parce que c'est muet. C'est secret, quelque part. Qui sait qui est l'autre qui vous regarde? Qui sait? Qui le sait? Nous ne savons rien. C'est l'alchimie la plus étrange du monde. C'est d'un secret, d'un mystère absolu.
4: J'avoue, j'en ai bavé le bavou.
3: Mon amour. Avant d'avoir eu vent de vous.

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1: Juliette Gréco interprète la javanaise. Gainsbourg l'avait écrit pour elle après une soirée où ils avaient bu du champagne ensemble. Et elle l'interprète avec cette lenteur et cette sensualité retenue qui en font peut-être la version la plus élégante.
2: A tout de suite.
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2: Il est 7h30.
1: Les informations sont présentées par Marie-Hélène Duvigneau. Bonjour Marie-Hélène.
5: Bonjour Hippolyte, bonjour à tous. Adapter les dispositifs et tenter d'agir sur les approvisionnements. Le gouvernement va présenter cet après-midi de nouvelles aides aux Français les plus touchés par la flambée des prix des carburants. Peu de détails pour l'instant, mais une chose est sûre. Le gouvernement devant faire face à de grosses contraintes budgétaires, ces aides seront très ciblées. La flambée des prix des carburants due aux guerres au Moyen-Orient et en Ukraine ne cesse de répéter Emmanuel Macron qui s'est entretenu hier soir à New York avec Donald Trump. En marge du sommet annuel de l'ONU, un entretien très constructif selon le président français qui a proposé plusieurs initiatives pour juguler l'envolée des prix du pétrole, dont une résolution à l'ONU sur le détroit d'Ormuz, la protection de sites saoudiens ou encore une trêve énergétique dans le conflit en Ukraine.
1: Donald Trump qui sera ce soir l'un des premiers à s'exprimer à l'Assemblée générale de l'ONU.
5: Un discours très attendu, le président américain pourfendeur d'une institution qu'il accuse d'être incapable de résoudre les conflits dans le monde, semble lui-même enlisé dans sa guerre en Iran et n'a toujours pas réussi à imposer un accord de paix entre la Russie et l'Ukraine. Donald Trump également confronté à la fronde des médias américains. Les grandes chaînes de télévision américaines ont fait bloc hier autour de CNN qui a saisi la justice, tout comme MS Now et Politico, après la décision du président américain d'interdire à ces trois médias l'accès à la Maison Blanche. Et enfin, les personnels des restaurants universitaires des Crous s'appelaient à la grève aujourd'hui par la CFDT, FO et l'UNSA. En cause, la forte hausse de la charge de travail des salariés. Depuis la généralisation du repas à 1 euro, les syndicats demandent plus de moyens et une meilleure rémunération. À suivre, Hippolyte, le fil de l'actu à 7h40 avec Inès Geoffroy, co-commissaire de l'exposition My Rockstars à la Philharmonie de Paris.
1: Merci Marie-Hélène, on vous retrouve à 8h pour le journal.
5: Absolument, à tout à l'heure.
2: Sur France Musique à 20h, le concert du soir sera présenté par Arnaud Merlin à l'affiche l'ensemble La Tempête avec Simon-Pierre Bestion à sa direction. 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
1: Au programme, la musique de Marbrianus de Horto, Franck Martin, Thomas Tallis, William Byrd ou encore Serge Rachmaninoff.
2: Et voici l'ensemble La Tempête dans un autre registre.

0: La canción del emperador de Luis de Narvaez, c'était l'ensemble La Tempête, dirigé par Simon-Pierre Bestion, Luis de Narvaez, un compositeur à redécouvrir. Et Charlotte, vous allez vous aussi nous faire redécouvrir des compositeurs.
1: Absolument, des compositrices plus exactement. Alors c'est aujourd'hui que s'ouvre le festival Les Inoubliables à Paris et à Courbevoie jusqu'au 27 septembre. C'est un festival qui a pour ambition de faire découvrir les femmes compositrices d'hier, mais aussi d'aujourd'hui, au programme de la chanson avec Marion Roche, du jazz avec Nobile, un ciné-concert autour de Musidora avec une commande à la compositrice suisse Sandrine Rudaz pour accompagner le film Soleil et Ombre, mais aussi le dialogue d'œuvres plus anciennes, celle d'Ethel Smyth, compositrice suffragette du début du XXe siècle, avec celle de la violoniste et compositrice Élise Bertrand, que voici.

0: Caroline Desbonnet à la flûte, Élise Bertrand au violon, Paul Zientara à l'alto, Hermine Orio au violoncelle. C'était la badinerie de l'Etera Amorosa d'Élise Bertrand.
1: Merci d'écouter France Musique. Très bon réveil en notre compagnie. Il est 7h39.
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1: Et ce matin, nous sommes en ligne avec la co-commissaire de la nouvelle exposition du Musée de la Musique de la Philharmonie de Paris. Ça s'appelle My Rock Stars. Bonjour Inès Geoffroy.
3: Bonjour.
1: Vous proposez une exposition consacrée au photographe Hassan Ajaj, photographe marocain Hassan Ajaj, qui expose une série de 40 photos hommage à ses influences musicales, My Rock Stars, mes rock stars, qui vont des stars de la pop internationale à des artistes maghrébins plus confidentiels. Mais ce ne sont pas que des photos que l'on peut voir, c'est toute une installation.
0: Pour nos auditeurs, Inès Geoffroy, est-ce que vous pouvez nous décrire justement visuellement, concrètement, ce que c'est que cette installation ?
3: Oui, tout à fait. Alors, ce qui est intéressant avec Hassan Ajaj, qui est donc marocain et anglais, c'est qu'il a tout un travail qui est assez global.
1: Alors,
3: c'est-à-dire que c'est un photographe, mais vous m'entendez bien ?
1: Pas très très bien, Inès Geoffroy, mais c'est pas grave. Je précise que donc cette installation est accompagnée d'une musique du groupe Acide Arabe. On va diffuser la musique et puis on vous récupère juste après.

0: Berimbo du groupe Acide Arabe, un groupe qui accompagne l'exposition My Rock Stars à la Philharmonie de Paris.
1: Alors on disait Inès Geoffroy, donc c'est toute une installation que propose Hassan Ajaj à la Philharmonie de Paris, une installation visuelle. Est-ce que vous pouvez nous décrire visuellement en quoi elle consiste et puis musicalement aussi ce qu'elle contient avec la musique que l'on vient d'écouter?
2: Oui, tout à fait. Alors en fait, ce qui est intéressant avec le travail de Hassan Ajaj, c'est qu'il est photographe, mais pas uniquement. En effet, il a commencé également en tant que designer, en tant que styliste, et donc il a toujours une approche globale de ces installations qui, du coup, mêle vraiment plusieurs éléments visuels. Ne serait-ce que, par exemple, on parlait des 40 photos qu'il présente, mais il a sa touche de designer qui vient également travailler le cadre comme des véritables sculptures. Et en fait, ce qu'il faut, la manière dont il faut aborder le travail de Hassan Ajaj, c'est que c'est sur le par le prisme de l'hospitalité. Donc, on a toujours des installations un peu sous forme de salons qu'on peut vraiment même considérés comme des salons d'écoute qu'on retrouve dans le parcours de l'exposition. Et ce qu'on voit visuellement donc, dans l'exposition, donc, il y a un parcours qui se décline en trois parties, qui vient regarder un petit peu ses origines, le début de son parcours justement et de sa formation en tant qu'artiste. Ensuite, on a une partie qui va montrer plutôt son rapport avec la musique nawa, donc cette tradition musicale marocaine. Et ensuite, on a plutôt le cœur de l'exposition qui reprend le titre My Rockstar, où là, il dresse un peu un panthéon de tous les artistes qu'il a suivis tout du long de sa carrière, donc des amis proches, que ce soit, comme vous disiez, des stars internationales ou des personnes beaucoup plus niches, on pourrait dire, mais en tout cas qui, pour lui, montrent en fait un réel lien entre l'affect et l'univers musical qu'il a tracé dans son travail. Et donc, ce qu'on peut voir, c'est une exposition assez totale, dans le sens où il va travailler même les détails du papier peint, des lampes, enfin vraiment de tous les moindres éléments qui accompagnent ces photographies.
1: Et pour revenir au point de départ, Inès Geoffroy, Hassan Ajaj, il a 65 ans, il est né à Arrache, à Larache, dans le nord du Maroc. Mm-hmm. Il est photographe, plasticien, styliste aussi, vous l'avez dit. Mais alors, comment la musique intervient dans son univers à lui, qui est avant tout un univers plastique?
2: Alors voilà, la musique en fait, c'est un marqueur un petit peu qui l'a accompagné parce que donc il est né à Larache en 1961, mais il part avec sa famille rejoindre leur père en 1973 à Londres. Et donc ils arrivent dans le Londres des années 70 et ensuite il grandit en tant qu'adolescent dans le Londres des années 80, qui est une ville qui est un peu ville-monde, mais qui est en même temps marquée par les années Thatcher. Donc c'est un contexte culturel assez marqué et pas facile quand on vient d'arriver du Maroc. Et donc il va en fait, via la musique, ça va être un vecteur culturel et pour lui très important parce qu'en fait il va découvrir les différentes diasporas qui sont dans Londres de ces années-là. Et la musique va être à la fois une forme de lien social, notamment pour un adolescent qui parle pas forcément la langue en plus quand il arrive à Londres, donc c'est pas évident. Et en même temps ça va être aussi un lien de contestation. On connaît le grand concert Rock Against Racism qui arrive dans ces années-là, c'est le début des années reggae, ensuite les années hip-hop, et lui, ça va être vraiment quelque chose dans lequel il va s'engouffrer, ça va être des cultures qui va faire sienne. Il a, dès ses tout débuts, avant même d'être designer, styliste, photographe, il va organiser beaucoup de soirées, d'événements, notamment dans des clubs underground, en prenant les sound systems jamaïcains. Donc voilà, il s'engouffre dans la musique comme quelque chose qui, comme une identité diasporique qui va le porter, le marquer avec d'autres artistes dont il est encore proche, par exemple, qui ont fait leur carrière ensemble.
0: On voit bien à quel point la musique est essentielle pour l'artiste. Alors l'exposition est illustrée, on l'évoquait tout à l'heure, par la musique du groupe Acide Arabe, qui est un groupe formé en 2012 par deux DJ. Ils font un mélange d'électro, de musique traditionnelle, et nous, ce qu'on se demande, c'est de l'autre côté, comment les musiciens, eux, peuvent s'inspirer des prises de vue photographiques pour créer la bande-son de l'exposition. C'est une création originale pour l'exposition.
2: Tout à fait. Alors, comme d'habitude avec Hassan, toute collaboration, parce qu'il travaille beaucoup par collaboration, c'est le fruit de nombreux échanges. Et en fait, ce qui était intéressant, donc ils ont été mis en contact, mais il y avait déjà un respect et une reconnaissance mutuelle des deux côtés. Et en fait, Acide Arabe s'est plongé un petit peu dans l'univers de Hassan Ajaj, et justement également dans ses origines, parce que ça aurait été assez évident de voir les grands artistes avec lesquels qu'il a pris en photo ces dernières années, comme par exemple Rachid Tara, qui est dans la bande-son. Mais c'était intéressant pour lui aussi aussi de regarder le long des années 80, de reprendre des éléments de dubstep, des choses comme ça. Et donc ça a été beaucoup d'échanges et d'envois de références mutuelles pour aller littéralement diguer un peu dans cette histoire et dans l'imaginaire et l'influence de Hassan Hajjaj.
1: Et d'ailleurs, Hassan Hajjaj, lui, il fait ses shootings en musique toujours, donc ça transforme la photo, qui est un art fixe, figé, en une performance, en quelque chose de beaucoup plus dynamique. Mais nous, ce qu'on se demandait avec Charlotte en voyant un peu son travail, c'est qu'il y a une forme de netteté dans l'image de sa photo, quelque chose de très propre, de très travaillé. Et donc, comme s'il était en train de figer la musique. Est-ce que vous comprenez le paradoxe? En gros, il veut faire quelque chose de dynamique, hommage à ses rockstar, quelque chose de musical, et en même temps, ça a l'air net, propre, fixe.
2: Oui, tout à fait, parce qu'en fait, il s'inscrit aussi dans une histoire, par exemple, des photographes comme Seydou Keïta ou Malik Sidi Bé, ou avec des photographies très posées sur des fonds, et lui, il a vraiment poussé ça, mais en même temps, tout en sortant du studio. Donc, en effet, on retrouve cette vitalité et cette énergie parce qu'il installait ses studios dans les rues de Marrakech, par exemple. C'était toujours en musique, soit accompagné de musiciens, soit avec ses propres bandes-son qu'il passait lui-même, ses propres playlists. Et donc, il y a quelque chose, tout d'un coup, qui vient figer l'image, mais parce que pour lui, c'était important d'avoir aussi un moment un peu erratique qui vienne un petit peu dresser un portrait de cette personne qui d'ailleurs est souvent redesignée, réhabillée par Hassan et même presque anonymisée. Par exemple, Madonna, on ne la reconnaît pas du tout, elle porte quasiment un voile et des lunettes. Donc voilà, bien sûr, il y a ce côté très fixe de la photographie qui vient formaliser un moment qui est beaucoup plus joyeux, festif de derrière l'appareil. Mais justement, dans l'installation, on présente à la toute fin de l'expo, l'exposition présente à la fin, une installation vidéo qui s'appelle My Rockstar Experimental. Et là, en fait, justement, il montre un petit peu en live ce qui se passe lors de ces shootings photos. Et il filme, en fait, c'est une dizaine d'artistes séparément, mais qui demande de jouer de ses instruments et qui, voilà, c'est des scènes qui sont complètement filmées à des moments et des endroits différents, mais qu'ils créent ensemble pour former une forme de, qu'ils montent ensemble pour faire avoir une forme de concert collectif et commun. Et dans l'exposition, on montre également ce qu'on appelle les behind the scenes, donc un peu l'arrière pendant les shootings photos pour montrer justement toute cette énergie qui s'en dégage.
0: On rappelle que l'exposition My Rockstars est au Musée de la musique de la Philharmonie de Paris à partir d'aujourd'hui et jusqu'au 25 avril. Merci Inès Geoffroy d'être venue sur France Musique.
2: Merci à vous.

0: Berberian Wedding, mariage berbère du groupe Acid Arab qui accompagne l'installation visible à la Philharmonie de Paris au musée de la musique en ce moment.
1: Merci chères auditrices, chers auditeurs d'être avec nous à l'écoute de France Musique. On poursuit, on prend le café en compagnie d'Elsa.
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0: Et à 7h53 sur France Musique, on écoute T'en vas pas d'Elsa.
1: 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C'est maintenant pile l'heure du lever de soleil.
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1: Et dans quelques minutes, à 8h20, vous retrouverez Max Dozolm. Bonjour Max.
2: Bonjour Hippolyte, bonjour Charlotte, bonjour à toutes et à tous.
1: Et alors tout à l'heure dans Maxi Classique, vous nous faites écouter un disque qui vient de sortir et qui a retenu votre attention.
2: Oui, cet album, vous en avez d'ailleurs passé un petit extrait hier, je crois même que c'était cet extrait. Ce disque, eh bien, c'est le nouveau projet du pianiste John Batiste. Un musicien aussi à l'aise dans le jazz, le blues, que dans les reprises d'air classique. Et justement, après avoir réinterprété des airs de Chopin ou encore de Beethoven, le voici qui jette son dévolu sur un autre grand classique. Allez-vous le reconnaître ?

0: Merci Max, on vous retrouve dans une vingtaine de minutes, à 8h20, pour les Maxi Classiques. À tout à l'heure.
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0: Il est 7h55, c'est-à-dire l'heure de jouer. Qu'est-ce qu'on gagne ce matin, Charlotte ?
2: Eh bien, un très beau disque, musique de cinéma par Insula Orchestra, dirigé par Laurence Sekilbé, musique de cinéma qui met à l'honneur des chefs-d'œuvre de la musique classique signés Bach, Vivaldi, Mozart ou encore Handel, et puis des œuvres emblématiques qui ont figuré dans des films tels que Barry Lyndon, Moonrise Kingdom, The Social Network et bien d'autres.
0: Alors, pour participer, identifiez la voix mystère dans un instant, envoyez-nous votre réponse à l'adresse musiquematin@

0: @radiofrance.com surtout. N'oubliez pas d'indiquer vos coordonnées postales et puis je précise que dans ce mail, vous pouvez également nous envoyer votre coup de cœur pour la Minute des Auditeurs qui est tous les jours à 8h53. Dans ce mail, vous pouvez nous envoyer un message vocal dans lequel vous précisez quelle musique vous voulez que l'on diffuse à l'antenne et puis on passera votre voix à l'antenne.
1: Écoutez bien.
2: Quand on apprend par cœur un texte, tout d'un coup, c'est comme si vous rentriez dans un fleuve et que vous voyez les courants. Vous voyez les contre-courants, c'est quelque chose qui ne peut, enfin pour moi, qui ne s'analyse pas avec l'esprit. Vous vous laissez faire. Oui, ou vous vous laissez emporter par quelque chose que vous allez raconter, mais comme c'est très structuré, je pense que le verbe, il faut se laisser faire par le verbe. Il ne faut pas se croire plus intelligent.
0: La version longue de La Voix Mystère, si jamais vous n'avez pas trouvé il y a une heure, à 6h55, qui c'est qui parle comme ça?
1: Cette fois-ci, j'ai trouvé.
0: Un indice, c'est une actrice et elle écoute France Musique tous les matins dans son bain. Elle l'a dit un jour au micro de Jean-Baptiste Urbain sur notre station. La réponse de La Voix Mystère d'hier, c'était François Cluzet. Le gagnant est Alain qui habite à La Saône en Isère.

0: de musique de film juste avant. C'était ici la musique de The Grand Budapest Hotel de Wes Anderson, musique signée Alexandre Desplat. Alors, est-ce que Hippolyte, vous avez la météo de Budapest peut-être?
1: J'ai pas la météo de Budapest à vous fournir sous la main, mais j'ai la météo de la France.
0: Je pense que ça intéressera nos auditrices et nos auditeurs.
1: Si ça vous plaît. C'est à nouveau une journée ensoleillée et chaude que l'on attend. Il n'y a que sur le Nord-Pas-de-Calais que le ciel est parfois nuageux, mais ailleurs, le soleil domine à nouveau. Les températures minimales sont comprises entre 6 et 11 degrés du Grand Est au centre-Val de Loire, entre 8 et 13 sur le reste de la moitié nord, entre 10 et 15 degrés au sud et entre 19 et 24 autour de la Méditerranée. Ça, c'est pour ce matin. Les maximales sont toujours aussi élevées pour la saison, comprises entre 20 et 25 degrés au nord de la Bretagne, aux Hauts-de-France et au Grand Est, entre 25 et 30 degrés ailleurs, avec des pointes jusqu'à 31 ou 32 de l'Aquitaine à la PACA, localement 33 ou 34 en Languedoc-Roussillon.
0: Et il paraît qu'à Budapest, il fera 17 degrés et que la météo sera pluvieuse.
1: Donc on a de la chance ici en France,
0: et
1: finalement.
0: Oui. À tout de suite.
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1: Je dis on a de la chance alors qu'il fait chaud, mais c'est la sécheresse partout, on n'a aucune conscience écologique, nous les jeunes. France Musique, il est 8h.
0: Tout de suite le journal avec Marie-Hélène Duvigneau. Bonjour Marie-Hélène.
6: Bonjour Charlotte, bonjour à tous. Les dirigeants du monde entier à la tribune de l'ONU, l'Assemblée générale des Nations unies s'ouvre ce soir à New York. Emmanuel Macron, qui a rencontré Donald Trump hier soir et lui a proposé plusieurs initiatives pour juguler l'envolée des prix du pétrole, s'exprimera en soirée en tant que dirigeant du pays hôte des Nations unies. Le président américain sera l'un des premiers à prendre la parole. L'an dernier, son discours avait marqué les esprits. Donald Trump avait pourfendu le multilatéralisme et dit tout le mal qu'il pensait d'une Europe submergée, selon lui, par l'immigration. Il est une nouvelle fois très attendu, toujours aussi combatif, malgré ses difficultés du moment. À New York, Franck Mathevon.
7: Donald Trump n'a peut-être jamais été confronté à autant de vents contraires dans ce second mandat. Sa guerre contre l'Iran s'enlise avec un risque d'escalade depuis qu'un autre front s'est ouvert avec les Houthis du Yémen. L'envolée des cours du pétrole le poursuit. Il compte sur l'aide d'autres pays pour sécuriser le trafic maritime dans le détroit d'Ormuz et maintenant en mer Rouge, sujet abordé hier avec Emmanuel Macron. Il n'a pas obtenu d'avancée en Ukraine. L'accord qu'il doit signer aujourd'hui avec le Groenland et le Danemark s'apparente à un recul, bien qu'il affirme le contraire. Les médias qu'il a bannis de la Maison-Blanche se rebellent et sont soutenus par leurs collègues. Les élections de mi-mandat se présentent mal pour les républicains. Difficile dans ces conditions de défier l'ONU, de se présenter en faiseur de paix ou de vanter sans nuance son bilan. Mais Donald Trump ne devrait pas changer ses habitudes. Même dos au mur, il cherche à marquer les esprits. Hier, la Maison-Blanche a lancé Trump TV, une chaîne YouTube à sa gloire qui rediffuse tous ses discours.
6: En marge de l'Assemblée générale de l'ONU, les ministres des Affaires du G7 exhortent les combattants anti-gouvernementaux houthis au Yémen à cesser immédiatement toutes leurs actions militaires, menaces et attaques contre le transport maritime, une dangereuse trajectoire d'escalade qui risque d'exacerber encore le conflit au Moyen-Orient, de porter atteinte au commerce international et de créer de l'instabilité économique à l'échelle de la planète, écrivent-ils dans un communiqué. La France est prête à œuvrer à la sécurisation d'infrastructures énergétiques saoudiennes visées par les Houthis dans une approche strictement défensive, annonce hier soir d'une source diplomatique. Un conflit qui pousse, vous le savez depuis des mois, les prix des carburants à la hausse. Le gouvernement français, contraint par le manque de marge de manœuvre budgétaire, va présenter cet après-midi de nouvelles aides ciblées aux ménages et entreprises les plus touchés.
0: La Californie déclare l'état d'urgence face à l'arrivée d'El Niño.
6: Oui, le gouverneur l'a décrété hier. Le phénomène climatique arrive sur la côte ouest des États-Unis et selon les prévisions, il s'annonce dévastateur. La région pourrait être touchée par des tempêtes violentes et destructrices avec un risque de fortes marées susceptibles de provoquer des inondations. En France, face aux canicules qui se multiplient, l'adaptation des logements sociaux au changement climatique sera l'un des thèmes abordés au congrès annuel des HLM. Il s'ouvre aujourd'hui à Bordeaux. Et enfin, conséquence de la mise en place du repas à 1 euro pour tous les étudiants, les personnels des restaurants universitaires des Crous voient leur charge de travail exploser. La fréquentation des Crous a bondi de 44% par rapport à la dernière rentrée. Trois syndicats, la CFDT, FO et l'UNSA, appellent à la grève aujourd'hui pour réclamer plus de moyens et une hausse des salaires. France Musique, 8h04, suite de Musique Matin avec notre sympathique duo Charlotte Landru-Chandès et Hippolyte Perret.
0: Merci Marie-Hélène, on vous retrouve à 8h30 pour le Flash.
6: A tout à l'heure.
0: Musique Matin, ça continue à 8h15, le bac du matin. Aujourd'hui, un extrait de l'art de la fugue par le pianiste Daniil Trifonov.
1: À 8h20, Maxi Classique, Max Dezom nous parle de l'album Black Mozart de John Baptiste. Le compositeur relie la partition de Mozart sous un prisme afro-américain.
0: À 8h45, la chronique d'Aude Gigère, la bande-son de l'histoire. Aujourd'hui, un événement marquant de la 5e République, l'inauguration du TGV par François Mitterrand.
1: Nous sommes ensemble jusqu'à 9h. Bon réveil avec nous sur France Musique.

0: Franz Bruggen dirige l'orchestre du XVIIIe siècle dans l'ouverture des Boréades de Jean-Philippe Rameau.
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2: Tous les jours à 8h10, nous vous proposons un pas de côté. Hippolyte, c'est votre tour aujourd'hui et vous nous parlez du film Nous l'Orchestre, un film qui suit la Philharmonie de Paris.
0: Oui, ça s'appelle Nous l'Orchestre et je l'ai revu hier soir. On suit les musiciens de l'Orchestre de Paris et leur directeur musical, Klaus Makela. Et ce qui est intéressant, c'est que ce n'est pas un simple film documentaire sur cet orchestre. C'est un vrai objet artistique autour de la musique et du son qu'entendent les musiciens de l'orchestre. Et ce qui fait plaisir, c'est que le film fait la part belle à la musique. On a de très longs moments musicaux. On voit comment les musiciens font pour jouer ensemble, parce que quand on a les oreilles dans son instrument, on peut en oublier les camarades. Il y a par exemple un moment où les cuivres se rendent compte qu'ils ne sont pas en mesure avec les cordes et a posteriori, ils réalisent que c'est parce qu'ils font trop de bruit et que tout simplement ils n'entendent pas les violons. Et donc là, il faut faire confiance au chef d'orchestre. Et on se met à la place des musiciens parce qu'on entend ce qu'ils ressentent quand ils jouent, quand la caméra est proche des violons. On les entend davantage. Pareil avec les hautbois et les autres instruments. Et techniquement, c'est fort parce que le réalisateur Philippe Béziat a ciblé spécifiquement les sons de certains instruments qu'on entend davantage sans avoir peur de perdre le son d'ensemble du reste de l'orchestre. Alors ce film s'appelle Nous l'Orchestre, mais on voit l'orchestre en tant qu'addition d'individualité et non en tant que groupe homogène, parce que c'est un film honnête aussi qui montre les difficultés des relations humaines, comme dans n'importe quelle entreprise. Je cite quelques musiciens. On a des collègues pour 40 ans, c'est comme un mariage forcé. Ou encore, au premier pupitre, les mecs, ça fait 20 ans qu'ils jouent à deux, à leur place, je me tirerai une balle. Ou encore aussi, quand je joue à côté d'elle, j'ai l'impression de jouer à côté d'un mur. C'est sympa, non? Un autre musicien dit, j'avais l'impression de ne servir à rien, c'est violent, après 15 ou 20 ans d'orchestre. Et enfin, celui que je préfère, je vais pas balancer, mais ceux qui ne jouent pas tout le temps, ils parlent de leur tondeuse à gazon qu'ils viennent d'acheter pendant la répétition. C'est chiant pour ceux qui bossent, ça fait 20 ans qu'on le dit.
2: Alors on en apprend des choses.
0: Certains musiciens évoquent la question de l'autorité d'un chef d'orchestre et font l'éloge de Klaus Makela qui ne les bride pas. À sa sortie, le film avait fait près de 200 000 entrées, donc c'est une très belle performance pour ce type de film.
2: Nous l'Orchestre de Philippe Béziat, c'est à retrouver en DVD ou en VOD.

La famille Bach, pas seulement à Jean-Sébastien. Au programme, il y a des œuvres de ses quatre fils, ainsi que deux pièces qui sont connues pour avoir été les préférées de la famille Bach. Alors, l'ensemble du disque reste néanmoins centré autour de l'art de la fugue. Et comme toujours, le jeu de Daniil Trifonov est plein de vitalité. Il frappe par son impressionnante maîtrise technique. Je vous propose de l'entendre sans plus attendre. Voici le Contrapuntus numéro 8.

0: Le pianiste Daniil Trifonov dans un extrait de l'art de la fugue de Jean-Sébastien Bach. Il est 8h21, on ouvre les oreilles, c'est l'heure de Maxi Classique.
1: On ouvre même très grand les oreilles. Bonjour Max.
2: Bonjour Hippolyte. Bonjour Charlotte. Bonjour à toutes et à tous.
1: Ce matin, vous nous parlez d'un disque qui vient de sortir. C'est Black Mozart du génial John Baptiste.

Malgré ces quelques ornements riches en blue notes, vous aurez sans doute reconnu ici le début de la sonate facile de Mozart, l'enregistrement par lequel s'ouvre Black Mozart, le nouvel album du pianiste américain John Batiste. Un disque qui reprend le concept de son disque Beethoven Blues, sorti il y a 2 ans, à savoir réinterpréter des airs classiques avec une touche blues.

Jean-Baptiste récidive donc aujourd'hui avec Mozart, un compositeur qu'il a d'ailleurs mis longtemps à apprécier. En effet, comme il l'écrit dans le livret du disque Black Mozart, mes premières impressions sur sa musique n'étaient pas tout à fait favorables. Je la trouvais un peu trop guindée à mon goût et elle n'a pas immédiatement captivé mon imagination. C'est alors que mon mentor, Alvin Baptiste, le cousin de mon grand-père, m'a ouvert les oreilles, notamment en composant ce blues en hommage à Mozart.

Le morceau auquel John Baptiste fait sans doute référence est ce blues enregistré en 1987 et intitulé Mozartine. Ici, vous conviendrez que la référence à Mozart est assez subtile. En fait, le lointain parent de John Baptiste, Alvin Baptiste, compose un thème de 12 mesures de forme antécédent-conséquent, c'est-à-dire en deux parties qui se répondent comme chez Mozart, mais comme vous l'entendez ici, nulle citation d'air du classique, alors que John Baptiste s'amuse, quant à lui, à glisser de vraies références explicites au compositeur.

C'est ainsi qu'au sein de Black Mozart, on peut entendre par exemple cet air qui sent bon le saloon, mais qui cite aussi la plus pétillante des ouvertures d'opéra de Mozart. C'est l'ouverture des Noces de Figaro, une ouverture festive que John Baptiste harmonise à sa manière, en une seule prise, lors d'une seule journée d'enregistrement d'ailleurs, qu'il a vu réinterpréter également d'autres tubes, l'Andante du 21e concerto pour piano, la Marche turque, le premier mouvement de la 40e symphonie, ou encore cette comptine.

0: à, vous dirai-je, ou plutôt à, vous redirai-je, maman, puisqu'à côté du thème et de l'accompagnement en basse d'Alberti, ses arpèges brisés, bam bam bim bam, originel de Mozart, et bien de nouvelles harmonies modernes nous bercent avant d'être coupées dans leur élan, comme si le reste était encore à écrire. Une introduction à Black Mozart, le nouveau disque de Max, de John Baptiste.
1: Pardon, j'aurais bien aimé le faire.
0: Maxi classique, vous disiez à vous dirai-je maman, à vous redirai-je maman, à vous écouterai-je maman, à vous réécouterai-je sur le site et l'application Radio France. Merci Max.
1: Merci, à demain.
0: Et Charlotte, vous entendez cette musique?
2: J'entends, ça claironne.
0: On est en train

de débloquer un nouvel instrument après la guimbarde et je ne sais quel autre instrument dont on a parlé. Ah, il y avait le sitar aujourd'hui aussi. Et aujourd'hui, c'est le bugle qu'on écoute. C'est un instrument de la famille des cuivres, de la famille des saxhorns qui a été mis au point au 19e siècle. Et on l'écoute ici dans ce concerto pour bugle.

0: Allegro moderato du concerto en ré majeur de Johann Baptiste Van Hall, Jean-Baptiste Van Hall, compositeur contemporain de Mozart. Nous écoutions l'orchestre philharmonique de Prague dirigé par Romana Špáková et au bugle, ce nouvel instrument qu'on a débloqué, Gábor Bodolsky.
1: À 9h, vous écouterez En Piste avec Émilie Munera et Rodolphe Bruno-Boulmier. Bonjour Rodolphe.
2: Bonjour à tous les deux.
1: Alors vendez-nous du rêve, qu'est-ce qu'on écoute à 9h?
2: Une grande dame du piano pour ouvrir l'émission, Mitsuko Uchida, 20 ans après ses dernières sonates de Beethoven, elle y revient. C'est un enregistrement public donné à Tokyo en 2025, donc 109, 110, 111, les trois dernières sonates de Mitsuko. Est-ce que vous avez déjà vu la photo de Mitsuko avec ses lunettes?
1: Eh bien non.
0: Non.
2: Ah bah je vais vous l'envoyer.
0: Ah, et puis on en parlera demain aux auditeurs. Très bien.
1: Et on vous retrouve donc, Rodolphe, avec Émilie, à 9h pour En Piste, l'actualité du disque.
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1: Il est 8h30.
0: L'heure des infos avec Marie-Hélène Duvigneau. Bonjour Marie-Hélène.
4: Bonjour Hippolyte, bonjour à tous. Sans marge de manœuvre en raison des déficits publics, le gouvernement présente cet après-midi de nouvelles aides pour accompagner les ménages français et les entreprises les plus touchées par la flambée des prix des carburants. Il devrait par ailleurs proposer une règle d'or dans le budget 2027 pour redistribuer à la pompe le surplus de TVA généré par cette hausse des prix. Et puis, pour sécuriser l'approvisionnement, l'État va autoriser à titre exceptionnel les distributeurs à vendre du diesel de qualité été qui peut se figer sous les 0 degrés jusqu'au 15 novembre. Une flambée des prix et des difficultés d'approvisionnement liées aux guerres au Moyen-Orient et en Ukraine. Emmanuel Macron a abordé la question hier soir avec Donald Trump à New York, proposant notamment la sécurisation des sites pétroliers en mer Rouge où les rebelles houthis pro-iraniens contrôlent désormais le stratégique détroit de Bab el-Mandeb. Une discussion qu'Emmanuel Macron a qualifiée de très constructive.
0: Emmanuel Macron et Donald Trump qui s'exprimeront ce soir à l'Assemblée générale de l'ONU.
4: Oui, le président américain sera l'un des premiers à prendre la parole en tant que dirigeant du pays hôte des Nations Unies, pourfendeur d'une institution qu'il accuse d'être incapable de résoudre les conflits dans le monde. Son discours est très attendu au moment où lui-même semble enlisé dans sa guerre en Iran et n'a toujours pas obtenu la moindre avancée dans la guerre entre la Russie et l'Ukraine. La Californie en état d'urgence pour se préparer à l'arrivée du phénomène climatique El Niño sur la côte ouest américaine. Selon les prévisions, la région pourrait être touchée par des tempêtes violentes et destructrices avec un risque de fortes marées susceptibles de provoquer des inondations. Et enfin, file d'attente interminable et personnel à bout de souffle, victime de leur succès depuis la généralisation du repas à 1 euro. Les restaurants universitaires sont au cœur d'un mouvement de grève aujourd'hui pour dénoncer le manque de moyens. À suivre, Hippolyte, à 8h45, la bande-son de l'histoire par Aude Gigère, voilà. Ce matin, l'inauguration du TGV par François Mitterrand, c'était en 1981.
0: Merci Marie-Hélène, on vous retrouve pas demain.
4: Bah non, pas demain, mais très vite, très bientôt.
0: À très bientôt.
1: Et pour ouvrir cette dernière demi-heure ensemble, voici l'incontournable Mozart.

0: Le chef Daniel Barenboim à la tête de l'orchestre de chambre anglais dans le troisième mouvement de la symphonie numéro 39 en mi bémol majeur de Mozart.
1: Ce vendredi, au Théâtre du Châtelet à Paris, découvrez la création Point Nemo. Le projet est porté par le collectif belge FC Bergman. Il part d'une partition, Drumming, c'est-à-dire l'œuvre la plus longue jamais écrite par Steve Reich. La partition sera jouée par l'ensemble intercontemporain. Et le titre fait référence au Point Nemo, c'est-à-dire le lieu de l'océan, considéré comme le plus éloigné de toute terre habitée. Et là, il n'est pas pris au sens propre, mais au sens figuré, c'est-à-dire comme un cimetière de l'espérance. C'est ainsi qu'il est décrit, où toute tentative de contrôler l'existence serait vaine. Ça commence donc ce vendredi. Profitez-en, il reste des places.

0: Fast Radio Rewrite, le mouvement fast, rapide de Radio Rewrite de Steve Reich. Merci d'être avec nous à l'écoute de France Musique. Il est 8h40, l'heure de la revue de presse musicale et culturelle.
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2: Alors que le Premier ministre Sébastien Lecornu a annoncé un effort budgétaire de 54 milliards d'euros pour le budget d'État 2027, la culture pourrait être affectée. Ce week-end, la ministre de la Culture, Catherine Pégard, a déclaré que son ministère prévoyait des crédits en moins, au cas par cas, pour les structures du spectacle vivant. En ce qui concerne les théâtres, la ministre a dit à France Info, je cite, « avoir vu récemment les directeurs des grands théâtres parisiens, des opéras, pour voir ce qu'ils peuvent reporter parmi leurs engagements financiers ».
0: Dans le monde à lire aux pages culture, la Seine-Saint-Denis dans la bataille culturelle. À l'heure où le spectacle vivant revêt une dimension politique, au Puy du Fou par exemple, où le roman national est exalté à travers un prisme historique largement critiqué par les scientifiques, ou avec le spectacle musical La Dame de Pierre, hommage à Notre-Dame de Paris, financé par le conservateur Pierre-Édouard Sterrin. Face à cela, eh bien, la gauche répond avec la production de spectacle intitulé Populaire, toutes nos histoires, et c'est prévu pour l'été 2027. Le but est de déconstruire l'idée d'une histoire exclusivement blanche, masculine et uniquement catholique. Ces spectacles ont pour vocation de dépeindre une histoire populaire de la France sans minorer la part des territoires populaires dans l'histoire de France. L'historien Guillaume Mazot précise, je le cite, « C'est une histoire située à gauche, mais elle n'est pas militante. La différence est très importante. On n'est pas là pour faire une histoire exemplaire du peuple, pour en faire de nouveaux saints ou de nouveaux héros. On ne donne pas de leçons. On n'a pas de nouveau catéchisme à propager. »
2: La mort de l'écrivaine Annie Diard à l'âge de 81 ans, spécialiste de Henry David Thoreau et lauréate du prix Pulitzer de l'essai en 1975 pour Pèlerinage à Tinker Creek. Elle était une écrivaine de la nature, du cosmos. Elle est l'autrice de 7 livres de non-fiction, de 2 romans, d'un essai, de mémoires et de textes poétiques. Elle se donnait pour mission, je cite, de garder la trace du monde. Le journal Le Monde, justement, nous partage les mots de son traducteur Brice Mathieusson à propos de son chef-d'œuvre Pèlerinage à Tinker Creek, qu'il décrit comme, je cite, à la fois journal de bord d'une naturaliste, récit d'une aventurière spirituelle, suite d'épiphanies joyeuses, poèmes, hymnes, essais, fiction, au sens le plus fort du terme.
0: Et enfin, l'annonce a été faite à Biarritz. Thierry Malandin deviendra vice-président de l'Académie des Beaux-Arts en janvier 2027, puis président en 2028. Le cadre était lui-même inhabituel. C'était une séance délocalisée à Biarritz, 7e seulement hors de Paris depuis 1816, avec une quarantaine d'académiciens au casino pour saluer le chorégraphe dans sa terre d'adoption en marge du festival Le Temps d'aimer la danse qu'il dirige. Et le calendrier colle à sa vie puisque le 31 décembre à 67 ans, Thierry Malandin quittera la direction du Malandin Ballet Biarritz, le centre chorégraphique national qu'il avait fondé en 1998. Il est auteur de plus de 90 ballets et il se retire de la création pour se consacrer à l'accompagnement artistique et à la transmission de son répertoire.

0: Le final presto de la symphonie en si bémol majeur, 85e, de Joseph Haydn. C'est la symphonie La Reine. On a été inspiré puisque Thierry Malandin, dont nous parlions à l'instant, a créé un ballet sur Marie-Antoinette et il a utilisé notamment des symphonies de Joseph Haydn. Il est 8h45, l'heure de la chronique d'Audigère.
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2: Bonjour Audigère.
3: Bonjour Charlotte.
2: Tous les mardis, dans la bande-son de l'histoire, vous mettez en musique un événement historique et aujourd'hui vous revenez sur un événement marquant de la 5e République, l'inauguration du TGV. C'était à Montchanin le 22 septembre 1981.

Aujourd'hui, Charlotte retour vers le futur et direction Montchanin, cette commune au cœur du bassin industriel bourguignon, pour l'inauguration officielle du TGV, le train à grande vitesse, par François Mitterrand. C'était il y a exactement 45 ans, un 22 septembre 1981. Après 15 ans d'un travail engagé pendant le mandat Pompidou, enfin, la ligne à grande vitesse qui relie Paris et Lyon prend du service. Rendez-vous bien compte, auparavant, il fallait compter presque 4 heures pour ce trajet. Et désormais, ce sera seulement 2h40. Avec cette nouvelle ligne à grande vitesse, 260 km/h, les distances s'effacent, la France accélère. Pour présenter le nouveau train, vaisseau futuriste orange, la SNCF produit un film de quelques minutes. Les formules enthousiastes font sourire aujourd'hui, symbole du futur, Don Quichotte électrique qui glisse vers l'infini, accomplissement du monde moderne. La musique choisie pour ce film s'intitule « La fête sauvage ». Elle a été composée 5 ans plus tôt par un artiste grec en vogue qui représente un nouveau langage musical, celui de la musique électronique. On l'appelle le sorcier des synthétiseurs. Cet homme, bientôt oscarisé pour la bande originale des Chariots de feu, c'est Vangelis Papathanassiou. Vous avez entendu une première section ample et planante qui symbolise le nouveau monde, celui du progrès et de la technologie. Voici une deuxième section épique et rythmée qui embrasse l'épopée du TGV.

0: Avec la musique de Vangelis, les Français découvrent incrédules, fascinés, le vertige du paysage qui défile sous leurs yeux et se fond en de grandes lignes horizontales. L'émotion, la fierté des ingénieurs et techniciens est partagée par la France entière lorsque François Mitterrand prend le micro ce 22 septembre 1981.
1: Le TGV représente, c'est ce qui doit être sans cesse rappelé, une grande réalisation technique. Un signe pour le monde entier que la France entend demeurer une grande nation innovatrice.
0: Alors que le monde a les yeux braqués sur Montchanin, le TGV est une vitrine du génie français industriel. Ce projet valorise les compétences exceptionnelles de l'Hexagone dans le domaine ferroviaire. Une dépêche américaine salue d'ailleurs le train le plus rapide du monde. Et puis derrière ces investissements colossaux autour d'un nouveau transport alimenté par l'électricité, c'est un choix énergétique crucial qui se dessine, celui du nucléaire. La France veut assurer son indépendance, notamment face à la volatilité des prix de l'essence.

Les artistes aussi racontent la France de 1981, marquée par la crise, son espoir, sa curiosité et puis sa fascination pour la machine. Parmi les musiciens qui adoptent la technologie, Jean-Michel Jarre marque une rupture avec les champs magnétiques en 1981. Des chocs de pièces métalliques, des bruits de train, tous ces sons du monde réel et moderne, il les prend et les transforme en matériaux électroniques pour faire une musique romantique. Écoutez ces nappes continues et ces transformations de timbres qui font voyager l'auditeur.

0: Maud, la présentation du TGV en met plein les yeux. Est-ce que tout le monde l'a bien accueilli en 1981?
1: Tout le monde, non, ce serait exagéré. Le président de la Chambre de commerce de Lyon, Georges Charrière, fustige le TGV. Le train est démodé, c'est une invention du 19e siècle. L'avion, c'est l'avenir. N'en déplaise aux sceptiques, pour le chemin de fer, c'est une nouvelle jeunesse. Le train retrouve de

Sa superbe, l'avion prend du plomb dans l'aile. Une agence de presse américaine rapporte d'ailleurs que les passagers de première classe se voient servir des plats rapides sur des plateaux, comme dans les avions. Ce service public de la vitesse favorise l'attractivité économique et touristique des villes desservies. La France a passé la seconde et on ne s'arrêtera pas en si bon chemin. Une liaison entre Lille et Lyon, la ligne Atlantique, la ligne Rhône-Alpes et puis en 1993, la ligne à grande vitesse Nord. Pour l'occasion, Michael Nyman compose MGV, musique à grande vitesse, une musique répétitive, enivrante, avec une pulsation régulière qui fait entendre l'accélération du train dans un mouvement continu et infini.

0: LGV de Michael Nyman, qui est aussi le générique de Concordance des temps sur France Culture de Jean-Noël Jeannenet. Merci, Aude Gigère. On vous retrouve mardi prochain à 8h45. Et en attendant, on peut retrouver votre chronique sur le site de France Musique et sur l'application Radio France.
1: Et en attendant, on écoute Le Devin du village de Jean-Jacques Rousseau.

0: Les nouveaux caractères dirigés par Sébastien Dérin dans un extrait du Devin du village, opéra de Jean-Jacques Rousseau. Et oui, Rousseau n'était pas seulement écrivain, il était aussi compositeur.
1: Celui qu'on a lu au lycée.
0: Exactement, il est quasiment 8h54.
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1: C'est l'heure de la minute des auditeurs aujourd'hui. C'est Arnaud Merlin, producteur bien connu des auditeurs de France Musique, puisqu'on l'entend tous les mercredis soirs à 20h dans le concert du soir de France Musique. Et ce mercredi, ce sera l'orchestre symphonique de la radio bavaroise, dirigé par Matthias Pinscher, qui sera à l'affiche dans des créations de Lisa Streich et de Yuri Renvere. Arnaud Merlin est également devenu président de la Maison de la Musique Contemporaine le 24 juin dernier.
3: Mon coup de cœur de ce matin, c'est un souvenir qui m'est revenu ces jours-ci avec la célébration des 50 ans de l'ensemble Inter Contemporain. Ça remonte pas tout à fait à 50 ans, mais pas loin. Nous sommes en 1980, j'ai 17 ans. Je suis avec passion le cycle Stravinsky proposé par le Festival d'automne à Paris cette année-là. Et le 15 décembre 1980, je suis au Théâtre du Châtelet pour un concert de l'Inter Contemporain dirigé par Pierre Boulez avec un programme formidable. Pulcinella, Renard, et puis une histoire du soldat d'une beauté sidérante, glaçante. La direction de Boulez est d'une extraordinaire acuité, comme d'habitude. Et à ses côtés, on a Roger Planchon en récitant, Antoine Vitesse dans le rôle du diable, et Patrice Chéreau en soldat. J'en ai encore la chair de poule. En fait, avec le temps, ce que je retiens aussi de Pierre Boulez, c'est qu'il était depuis toujours et jusqu'à la fin un homme de théâtre exceptionnel, y compris dans sa musique.
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1: Les couplets du diable tirés de l'histoire du soldat d'Igor Stravinsky.

0: et Antoine Vitesse dans le rôle du diable, l'ensemble intercontemporain dirigé par Pierre Boulez, le coup de cœur d'Arnaud Merlin.
1: Et si comme Arnaud Merlin, vous souhaitez nous faire part d'un coup de cœur à l'antenne, écrivez-nous un mail en nous disant quelle est la musique que vous souhaitez diffuser à cette heure-ci. Et encore mieux, vous nous envoyez un message vocal dans ce mail, environ une minute pour nous l'expliquer. Nous passerons votre voix à la radio. En attendant...
0: Pour terminer l'émission, nous écoutons une pianiste, Nora Yadi.

0: Et c'est avec la musique de Francis Poulenc que nous terminons cette émission, la novelette sur un thème de Manuel Defaya. On entendait la pianiste Nour Ayadi.
1: Musique Matin, c'est terminé pour aujourd'hui. La réponse de la voix mystère de tout à l'heure, c'était Fanny Ardant.
0: Un grand merci à notre équipe du jour, José Bernès, Thomas Guineguagne, Valentin Lévy-Chaudet, Mathilde Carisson, Clémence Luxac, Arthur Hérol et Yacine Bouzard.
1: Il est bientôt 9h sur France Musique. Vous avez rendez-vous avec Émilie Munera et Rodolphe Bonneau-Boublier. Bonjour, rebonjour à tous les deux.
2: Bonjour. Vous parlez de Manuel Defaya, cette improvisation de Poulenc. Nous, ce sera Manuel Defaya dans le texte avec Les Nuits dans les Jardins d'Espagne. On a parlé hier de ce disque de Gustavo Dudamel, dont vous vous souvenez du titre.
1: Bah oui, parce qu'on vous écoutait.
2: Alma y Fuego.
1: Oui, ah oui, oui, el fuego.
2: Voilà. On ne peut pas l'oublier. Mais comment bien, el fuego. Et bah, ça sera la deuxième partie de ce disque.
1: Eh bah, ben, on a hâte. Nous, on va vous écouter tout de suite.
2: À tout de suite.
1: Comme d'habitude, bonne émission.
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4: Bonjour à tous, bonjour Émilie.
2: Bonjour Rodolphe. Quelques cantates de Bach et une grande symphonie de Brahms au programme.
4: Et nous sommes ensemble jusqu'à 10h30.

0: Elles doivent nous guider en temps de tempête, de crise ou de désespoir. C'est ce que pense la pianiste Mitsuko Uchida des trois dernières sonates de Beethoven, qu'à 77 ans, elle enregistre de nouveau 20 ans après son premier enregistrement.
1: Qui était en studio celui-là.
0: Qui était en studio en 2006. Et comme toujours avec Uchida, eh bien, il se passe plein de choses. Elle navigue dans ses œuvres au point de nous faire entendre des choses qu'on n'avait jamais entendues ou pas aperçues. Et la traversée de cet Everest est d'autant plus impressionnante qu'il s'agit d'un enregistrement capté en public lors d'un concert à Tokyo en 2025. Alors évidemment, on se demande quelle est la différence entre la version de 2006 et celle d'aujourd'hui, que peut-elle apporter, que peut-elle dire de plus quelques années après. Eh bien, des tempi plus lents et surtout, j'ai trouvé un art du silence et de la liberté. Uchida excelle dans l'art d'utiliser le silence pour créer une tension ou des moments de répit, peut-on lire dans Presto Music. Et c'est vrai que c'est entièrement libre. Là, par exemple, ce premier mouvement de l'opus 109, on aurait presque cru une improvisation. Très libre dans les mouvements. Parfois, elle accélère, parfois, elle ralentit. Elle propose des silences assez longs. Mais bon, après tout, elle est libre, Mitsuko. On le sait. C'est beau, c'est grand, ça nous élève. C'est notre disque du jour. Vous pourrez voter pour ce disque vendredi, s'il vous plaît, autant qu'à nous. Et voici maintenant la sonate opus 110.

0: Le premier mouvement de l'opus 110 de Beethoven par Mitsuko Uchida, c'est notre disque du jour. Et vous savez, Émilie, aussi, ce que j'ai beaucoup aimé dans ce disque, c'est que c'est une vraie captation en public. On entend la présence du public, il y a deux, trois petits accros qui ont été laissés et ça fait du bien.
1: Ah, pas de montage.
0: Pas de montage, on sent que c'est pas retouché, c'est pas botoxé, c'est pas lifté. Et ça fait du bien d'avoir un vrai enregistrement de concert. Bravo Mitsuko Uchida. C'est un très très beau disque.
1: Ah, ce qu'on a entendu, en tout cas, ça donne envie d'entendre la suite. Oui, puis il y a quelque chose. Alors, je ne sais pas si tout le disque est comme ça, je n'ai pas écouté, mais il y a quelque chose de très intérieur et de très recueilli. Hein. On dit que c'est un Beethoven de la maturité des deux côtés, hein, pour
0: Absolument.
1: Le compositeur et pour l'interprète. Alors, un petit peu plus de lumière avec Jean-Sébastien Bach qui suit et une cantate.

0: 1 en piste, on a compris que vous aimiez le chef Hans-Christoph Rademann, car vous avez lu ses motets de Bach, disque de la semaine, le tout premier disque
1: c'est
0: de la semaine.
1: Vrai.
0: Il était avec ses Geisinger Cantorei dans ses motets de Bach.
1: Je crois, oui, absolument. Il était avec son ensemble.
0: C'est son ensemble, effectivement. Chef basé à Stuttgart, et parallèlement à ses motets de Bach, il enregistre les cantates. Vous savez, si nous vous écoutez
1: label,
0: régulièrement.
1: Hein.
0: Oui,
1: c'est marrant.
0: Pour le label Hansler. Et ça fait quelques années qu'il a choisi d'enregistrer dans l'ordre chronologique de leur exécution historique, les 62 cantates de Bach jouées durant la première année liturgique passée à Leipzig. Alors je vous l'annonce, c'est le 10e et dernier volume qui vient de sortir.
1: Ah,
0: bah j'étais sûre que ça allait vous surprendre.
1: Il y a toutes les cantates, ça y est.
0: Bah, il y a les 62 cantates de la première année de Bach.
1: Ok.
0: Donc voilà, si vous écoutez cette émission, vous avez entendu à peu près, je pense, tous les volumes. Et on a été séduit par son approche, un cœur précis, un orchestre fervent, des solistes familiers de ce répertoire. Je trouve qu'il y en a certains quand même qui ont été disques du jour, même plusieurs. Donc c'est un chef qu'on aime dans ce répertoire. Et donc, cette cantate pour finir ce 10e volume, pour achever cette intégrale de la première année, dont la BWV 59.

C'est le dernier, dixième et dernier volume de cette intégrale de la première année de Jean-Sébastien Bach à Leipzig. Et c'était donc ici la BWV 59. C'était le projet d'Hans-Christoph Radmann et les Geisinger Cantorets qui n'en a sûrement pas fini. Avec Jean-Sébastien Bach, on l'a vu, hein, puisqu'il a déjà enregistré les motets. Un autre disque que je vous ai diffusé début septembre consacré à Bach, à un projet Bach avec un orchestre que je ne connaissais pas, le Philharmonique de Neubrandenbourg, vous vous souvenez? Très bel ensemble, il répétait dans une salle de concert qui était aménagée à l'intérieur d'une église gothique du XIIIe siècle qui avait été reconstruite après la guerre. Et il disait que c'était cette salle aussi qui les avait inspirés et qui les avait poussés à jouer et enregistrer Jean-Sébastien Bach parce qu'elle avait une âme, elle avait un univers qui était destiné à cette musique avec cette acoustique, avec cette ampleur de l'espace sonore. Et j'avais beaucoup aimé ce disque, donc je voulais vous le rediffuser. Et ici, le concerto pour trois violons de Jean-Sébastien Bach en ré majeur.

0: Un mouvement du concerto pour trois violons en ré majeur avec Frédéric Yann, Elsa Claviera, Darius Kaunas, le Neubrandenburg Philharmonic dirigé par Daniel Geiss. Et c'est donc un disque Bach qu'on avait beaucoup aimé. Et que fait-on si on aime Bach?
1: Ah, il y a un anniversaire.
0: Il y a un anniversaire, c'est 10 ans du Bach du dimanche. Ce sera donc dimanche à 16h à l'auditorium avec une battle d'improvisation. Attendez, c'est ce dimanche, hein?
1: Je crois, oui,
0: c'est
1: oui,
0: même
1: absolument,
0: sûr. Parce que d'un coup,
1: sûr.
0: Je me suis demandé si on était bien le 22 septembre.
1: Non, non,
0: comme
1: si,
0: j'ai
1: si
0: bien
1: c'est
0: noté.
1: Bien ce dimanche.
0: Ce dimanche
1: Schneider.
0: À 16h à l'auditorium, battle d'improvisation à l'orgue, la voix de Lucille Richardot, Paul Ay, présentée donc par notre Corinne Schneider préférée. Et pour ceux qui ne pourraient pas être à l'auditorium de Radio France, ce concert sera diffusé le 25 octobre dans le Bach du dimanche. Bon anniversaire alors.
1: Bon anniversaire au Bach du dimanche. Est-ce que vous êtes à l'heure?
0: Je suis à
1: un
0: l'heure.
1: Un petit peu en avance,
0: j'ai
1: non?
0: Une minute d'avance sur mon planning de 9h30.
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1: Après Bach, après Beethoven, quel est le troisième B que nous pourrions écouter?
0: C'est le Brahms.
1: C'est le Brahms, ces trois compositeurs d'ailleurs qui se donnent la main parce qu'ils s'estimaient tous. Et ici, c'est le Brahms intégral des symphonies de Brahms. Encore une intégrale des symphonies de Brahms.
0: Déjà la deuxième.
1: Laissez-nous tranquille. Gianandrea Noseda.
0: Et déjà, ce n'est pas les sonates pour violoncelle ou pour violon.
1: Non,
0: vous
1: ça s'est un peu
0: content.
1: Passé. Les violoncelles, on
0: a eu pendant 5 ans.
1: Bon, les symphonies, on les a régulièrement. Et ici, c'est la version de Gianandrea Noseda. Il est avec l'orchestre de l'opéra de Zurich. Et on nous dit que ce qui est fascinant, et je suis bien d'accord avec ce chef, c'est qu'il soit du côté de l'opéra ou qu'il soit sur la scène dans le grand répertoire, il est vraiment à l'aise. Et du coup, il permet même à son orchestre d'opéra de jouer des symphonies. Et finalement, la différence entre symphonie et opéra pour Gianandrea Noseda n'existe pas. Et rétrospectivement, ce qu'on peut lire dans la presse, il est même impossible de dire s'il est meilleur chef d'opéra ou chef d'orchestre symphonique. Il fait les deux avec bonheur. Et donc avec son opéra de Zurich, il enregistre les symphonies de Brahms, voici la quatrième.

0: La quatrième symphonie de Brahms, l'orchestre de l'Opéra de Zurich, sous la direction de Gian Andrea Noseda.
1: On reste romantique cette fois-ci avec Fanny Mendelssohn.

0: C'est le troisième disque du quatuor Esmé qui, comme le bac du dimanche, fête son...
1: Ça doit être ses 10 ans, eux aussi.
0: Ses 10 ans, 10e anniversaire. Et donc, ils ont souhaité enregistrer 3 œuvres particulièrement chères à leur cœur.
1: Nous, c'est déjà fait.
0: Ah oui. Nous, on est sur objectif 15 ou 20 ans.

0: Bah, je vais, j'ai sifflon peut-être.
1: Étape, allez, allons. 15, je dis
0: allez,
1: déjà.
0: Partons sur 15. Parmi les œuvres qui leur tiennent donc à cœur, il y a ce quatuor en mi bémol de Fanny Mendelssohn, pilier de leur répertoire. Ils l'aiment, disent-ils, pour sa sincérité brute et ils l'ont rapproché du 6e quatuor de Félix Mendelssohn, comme très souvent. Un programme qui est aussi complété par l'œuvre d'une compositrice aujourd'hui, parce qu'ils veulent dans chaque programme commander et inclure la voix d'une compositrice. Et là, c'est une commande à l'américano-coréenne Yuri Seo, qui s'inspire d'une chanson traditionnelle coréenne qui s'appelle « Maman, grande sœur ». Et cette idée de filiation et de sororité est au centre de ce disque, puisqu'ils disent que tout leur programme s'articule autour des thèmes de l'amour familial, de la réminiscence, de la chaleur affective. Et ils se rendent compte qu'au bout de 10 ans, dans leur quatuor, ils sont plus qu'un ensemble, ils sont un espace de confiance, d'attention et d'appartenance. Et un peu, vous voyez, c'est comme nous aussi, ça.
1: Mais oui, c'est, vous vois que vous êtes un peu ému même en parlant mais de oui, ce très ça. Beau disque.
0: Et ce disque s'appelle Nui, et en coréen, ça veut dire donc sœur. Et pour eux, c'est un programme qui accueille avec tendresse la mémoire, la perte et l'amour. Alors, on va écouter, puisqu'on a écouté Fanny Mendelssohn, on va maintenant écouter un mouvement du 6e quatuor de Félix.

Le sixième quatuor de Félix Mendelssohn, c'est au programme du disque du quatuor Esmé qui le rapproche de celui de Fanny Mendelssohn. Et c'est donc leur tout dernier disque, troisième disque qui célèbre leur 10e anniversaire.

0: Et on découvre ce matin un jeune ensemble qui s'appelle The Banksys et dont le projet est de, à chaque fois qu'ils font un programme, c'est de nous raconter une histoire et donc de faire des programmes qui narrent une, qui ont une, un sens dramatique ou dramaturgique et qui nous racontent une histoire. Ici, cette histoire, elle est assez simple. C'est l'arrivée de Monsieur Caldara à Venise. Donc, il arrive à Venise en tant que jeune compositeur et donc il va se passionner pour cette ville, regarder qui sont les compositeurs, qui y est passé, avec qui pourrait être ami, avec qui pourrait aller boire un coup, avec qui il pourrait faire de la musique.
1: Son environnement musical.
0: Exactement. Les premiers pas à Venise de Caldara, et il y rencontre un certain Monsieur Fuchs.

0: L'ensemble The Banksys, ici dans une sonate en trio de Monsieur Fuchs.
1: Eh bien, on saura avec qui, donc ça c'est celui avec qui il allait écouter ou avec qui il allait boire un coup, parce que vous avez dit que Caldara...
0: Ils ont dû parler quand même musique, j'espère.
1: Ah oui, j'espère. On a ouvert la semaine avec le dernier disque de l'orchestre Simón Bolívar du Venezuela et Gustavo Dudamel qui s'appelle Alma y Fuego, avec trois œuvres de donc Manuel de Falla, Le Tricorne, L'Amour Sorcier et Les Nuits dans les Jardins d'Espagne, qu'on va écouter. Un pianiste qui connaît bien cette œuvre, qu'il a déjà enregistrée, qui est espagnol, Javier Perianès. Et ce disque a été d'ailleurs enregistré en 2025 pour célébrer le 50e anniversaire du Sistema, ce programme donc d'éducation musicale né au Venezuela, qui a fait des petits dans le monde entier quand même.
0: Oui.
1: Quand on pense dans chaque pays, maintenant, il y a un système comme ceci.
0: Dans les musiciens comme dans les chefs d'orchestre.
1: Oui,
0: d'ailleurs.
1: Tout à fait. Et le chef n'a pas hésité à choisir Falla. Il regrette que sa musique soit parfois cantonnée à une œuvre de folklore. Il dit « La pureté de cette musique ne se contente pas d'évoquer l'Espagne. Elle forme au contraire un paysage aux couleurs chatoyantes dans lequel nous pouvons entrer, respirer et toucher. Alors entrons, respirons, touchons et vivons avec ces jardins d'Espagne. » Et c'est donc Javier Perianès au piano.

0: Les nuits dans les jardins d'Espagne, deux mouvements de la pièce de Manuel de Falla par Javier Perianès, l'orchestre Simon Bolivar, dirigé par Gustavo Dudamel. Ça fait partie donc de leur dernier disque. Vous avez entendu l'intégralité du programme, puisqu'hier il y avait le tricorne et l'amour sorcier.
1: Et vous pourrez éventuellement voter pour lui vendredi.
0: Oui.
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0: Vous ne votez pas aujourd'hui, mais vous pouvez gagner un disque Weber autour du Freischütz dans un arrangement pour musique d'harmonie. Étonnant, hein, je crois qu'on n'avait pas encore diffusé ce disque. Et le voici donc à écouter et à gagner en répondant à cette question.
1: Le Freischütz, c'est une histoire de chasse, de pêche ou de randonnée. Chasse, pêche et randonnée. Quel est le thème de ce Freischütz ? Votre réponse, francemusique.fr à l'émission En Piste.

0: Le Freischütz, comme vous ne l'avez jamais entendu, de Weber, par l'ensemble Wolf, c'est un ensemble loup.
1: Mais oui,
0: et Jean-Philippe Poncin, ben, ça va bien justement.
1: Puisque la bonne réponse, eh bien, c'est la chasse. Il n'était pas question de pêche.
0: Ni de randonnée,
1: mais bien de chasse.
0: Ils doivent marcher un peu quand même, à un moment ou à un autre.
1: Peut-être qu'ils traversent un moment un ruisseau.
0: Avec une canne à pêche, je ne sais pas.
1: En tout cas, la bonne réponse était la chasse. Merci.
0: Merci à Stéphane Poitevin, Pauline Boisaubert et Karine David.
1: Elle ne chasse pas, normalement. Enfin, je ne crois pas. Je ne sais pas si elle pêche.
2: Si, je pêche. Je pêche. À pied, avec la canne à pêche, à la traîne.
0: À la mouche. Avec vous, la pêche à la mouche.
2: À la mouche, non, je ne sais pas
0: non,
2: faire. C'est pas comme j'aime.
0: Oui, c'est ça.
2: Mais j'aimerais bien.
0: Je vous imagine bien que vos grandes
2: bottes. Non, la traîne, à la pêche, à canne à pêche.
0: D'accord. Bon.
2: Tout ça.
1: Et est-ce qu'il y a des poissons dans votre émission aujourd'hui?
2: Pas aujourd'hui.
1: Ou un peu d'eau?
2: Mais c'est une très bonne idée, la question.
1: Bah, c'est bien.
2: C'est une très bonne idée. Non, pas de poissons, ni les petits, ni les gros. Bon. Autour de la vocalise.
1: Ah.
2: Voilà.
0: On essaie de trouver un lien, mais non.
1: Non, on l'a pas.
2: On se dit bonjour, ah, et au revoir,
1: et au revoir.
2: Et à demain.
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2: Bonjour à tous et bienvenue dans notre Allegretto d'aujourd'hui. Alors, aujourd'hui un Allegretto autour des vocalises. Les amis, mais pour créer évidemment un petit rythme, puisque la radio, c'est le rythme, un peu comme la vie. La vie, c'est le rythme. Alors, en plus des vocalises, il y aura des vocalises études, des chœurs à bouche fermée, en chant diphonique mongol, des habaneras, des cantilenas, des serenatas, le scat aussi de Ella Fitzgerald, mais le fil rouge, c'est la voix. Vocalise. Alors, ouvrons avec cette belle vocalise étude de Maurice Ravel en forme de habanera dans une très belle version de Lola Bobesco. Alors, qui était-ce, cette violoniste roumaine belge un peu oubliée? Et elle était dans le jury du concours Reine Elisabeth pendant 20 ans, simple et virtuose à la fois, proche de Enescu, de Thibaut. En tout cas, voici donc le violon de Lola Bobesco pour ouvrir notre Allegretto autour de vocalises.

Magnifique ce violon de Lola Bobesco. J'ai même monté le son dans mon casque, tellement il est léger et tout fin. Le violon de Lola Bobesco. Et au piano, c'était Simon Gutman. Aujourd'hui, donc, notre allegretto autour des vocalises. Alors, qu'est-ce que c'est une vocalise? Alors, c'est une mélodie tenue, avec ou sans parole, avec une ou plusieurs voyelles. On l'a dit un peu artificielle, très virtuose, mais tout dépend évidemment de l'interprétation. À vous de juger dans notre allegretto d'aujourd'hui. Alors ici, nous écoutions cette vocalise étude en forme de habanera de Maurice Ravel, qui était composée pour la voix et le piano. Ici, c'était donc la version pour violon et piano. Alors après cette vocalise étude de Ravel, voici la vocalise de Sergei Rachmaninov, qui a rendu célèbre Bobby McFerrin, presque un peu plus que Rachmaninov. En tout cas, tous les deux jouent cette vocalise d'une façon assez géniale. Voici donc Yo-Yo Ma au violoncelle. La voix, c'est Bobby McFerrin. La vocalise, c'est la fameuse vocalise de Rachmaninov de l'opus 34, qui était composée pour une immense soprano russe, artiste du peuple de 1936, une certaine Antonia Nejdanova. La voici, un peu donc avec Bobby McFerrin, un peu, je dirais même un tout petit peu rock'n'roll.

Elle est belle quand même cette version, je trouve, de Bobby McFerrin au violoncelle. C'était Yo-Yo Ma. Ça plane pour nous, je trouve. Cette 14e vocaliste de l'opus 34 de Sergei Rachmaninov. Alors voici, après la vocalise de Rachmaninov, voici la vocalise de Butterfly de Puccini, puisque c'est vrai, cette coro a bocca chiusa, c'est une sorte de vocalise. Alors nous sommes donc au deuxième acte de cet opéra de Puccini. C'est le dernier moment où Butterfly peut encore croire à son bonheur avant que la réalité ne la rattrape. Butterfly vient de voir arriver le navire de Pinkerton, comme ça, à l'horizon. Elle est convaincue qu'il revient pour elle. Elle et Suzuki ont préparé la maison et les fleurs pour l'accueillir. Butterfly met même sa robe de mariée et se prépare à attendre toute la nuit son amoureux. Et le cœur l'accompagne, un peu comme je dirais, un tapis de nuit sur lequel elle se pose. Voici donc ce coro a bocca chiusa du deuxième acte de Butterfly de Puccini avec le chœur et l'orchestre Gulbenkian de Lisbonne. Ils sont tous placés sous la direction de Laurence Foster.

0: coro a bocca chiusa, c'est-à-dire le cœur à bouche fermée, qui fait partie du deuxième acte de Madame Butterfly de Puccini. Ici donc le chœur et l'orchestre Gulbenkian de Lisbonne, placé sous la direction de Laurence Foster. Quelle terrible histoire quand même, cette Madame Butterfly.
1: Et qu'est-ce que c'est que ça?
2: Qu'est-ce que c'est?
0: Voici donc notre Kézak. Une question aujourd'hui, c'est un peu plus compliqué avec les réponses. En tout cas, voici la question. Alors, on va écouter deux arrangements pour piano de Coro a bocca chiusa de Madame Butterfly. La question est assez simple. Est-ce que cette transcription ou ces arrangements, est-ce qu'ils sont différents ou est-ce qu'ils sont tout simplement pareil, mais joué, on va dire, avec une façon un tout petit peu différente? Est-ce que les notes, c'est les mêmes? Ou est-ce que c'est une autre transcription? J'espère que vous m'avez compris. En tout cas, je le répète, on va écouter deux pièces au piano. Et on va écouter, est-ce que les deux morceaux, c'est la même transcription, mais joué différemment? Ou est-ce que c'est vraiment deux transcriptions différentes? À vous de jouer et on attend vos réponses sur le site de francemusique.fr, émission Allegretto.

Alors, un grand merci pour vos réponses sur le site de francemusique.fr, émission Allegretto. Alors, nous écoutions le cœur à bouche fermée, ce coro à bocca chiusa du deuxième acte de Madame Butterfly de Puccini. Alors, dans la première transcription, enfin, dans le premier morceau, il ne faut pas que je vous donne la réponse tout de suite. Donc, dans le premier morceau, au piano, c'était Vanessa Benelli-Mossel. Et dans le deuxième morceau, c'était Sandro Ivo Bartoli. Alors, est-ce que c'était deux transcriptions les mêmes ou est-ce que c'était différente? Alors, c'était vraiment des transcriptions complètement différentes. Vous l'avez certainement bien entendu. Dans la première transcription, c'était Paul Wittgenstein. Et dans la deuxième, c'était Carlo Carignani. En tout cas, un grand merci pour vos réponses et un grand merci pour votre écoute et pour vos oreilles qui sont avec nous. On continue avec les vocalises. Voici la chanson à bouche fermée de Jean Alain pour chœur mixte à quatre voix a cappella. Alors, Jean Alain, cette fois-ci, donc aucun instrument, juste les voix, chœur mixte à quatre voix a cappella. Écoutez-moi ça. Voici Sequenza 9-3, placée sous la direction de Catherine Simon-Pietri.

Jean Alain, ou Jean Alain, je crois que je prononce pas très bien. Jean Alain, chanson à bouche fermée, JA 39 pour chœur mixte à quatre voix a cappella. Alors vous avez entendu cette matière, je dirais, qui naît entièrement des voix humaines. L'idée est simple et pourtant tellement forte, chanter sans prononcer de mots. Et la voix cesse d'être comme ça, un véhicule de langage, elle devient une pure matière sonore, une vraie, vraie matière avec laquelle on peut construire même des cathédrales. Ici, c'était Sequenza 9-3, placée sous la direction de Catherine Simon de Pietri. Toujours dans les vocalistes, dans notre Allegretto. Alors, Romain Leleux avec Thierry Esquèche ont enregistré tout un disque des vocalises, il y a quelques années, dans des arrangements pour trompette et orgue. Donc, à l'orgue, c'était Thierry Esquèche et à la trompette, Romain Leleux. Très bien fait, un beau mélange de la musique, on va dire, savante pour orgue et la musique plutôt moins savante pour la trompette. Et leur mariage est complètement savoureux, je trouve. Alors voici la preuve avec cette foule dans un arrangement pour trompette et orgue. La foule, pardon.

entraînée par la foule qui s'élance et qui danse, une folle farandole. La foule, donc, ici dans un arrangement pour trompette et orgue, qui marche tellement bien, je trouve. Roman Leleu à la trompette, Thierry Esquèche à l'orgue. La transcription est signée Thierry Esquèche et Manuel Doutrelon. Et je vous rappelle que la foule était, donc évidemment, la chanson chantée par Édith Piaf et composée par un compositeur argentin qui s'appelle Angel Cabral. Et les paroles sont de Michel Rivegauche.

Retour, on va dire, vers les vocalises un tout petit peu plus classiques. On l'a déjà entendu. On va l'écouter encore une fois puisque c'est le fil rouge dans notre allegretto. Voici la vocalise, donc la 14e de l'opus 34 que vous connaissez par cœur, je dirais. En même temps, vous allez me dire, c'est pas très compliqué. En tout cas, voici cette transcription pour violon et piano. Au violon, David Oistrakh, au piano, Inna Kolegorskaya.

Très belle version de cette vocaliste de Rachmaninov avec le violon de David Oistrakh et au piano c'était Inna Kolegorskaya. Vous avez entendu comme ce violon qui reprend vraiment le rôle du chanteur, même le souffle imaginaire, même longueur de phrase, même fragilité parfois. Et finalement ce manque de paroles, c'est encore plus émouvant. D'ailleurs, j'en suis très émue. Alors, c'était la 14e vocaliste de l'Opus 34 de Sergei Rachmaninov. Changement de répertoire. On vous a promis les vocalises, mais avec donc un certain rythme. Alors qu'on va changer le rythme avec Ella Fitzgerald. On quitte donc le monde des vocalises classiques pour entrer dans celui du jazz et du scat. Alors, je vous rappelle peut-être que c'est le scat. Dans le scat, la voix n'est plus seulement chargée de raconter une histoire, mais elle devient un véritable instrument. Donc je me suis dit, c'est finalement une vocalise à l'inverse, ce n'est pas un violon qui chante, mais c'est la voix qui fait un instrument. Elle l'improvise, puisque je vous rappelle que dans le scat, les paroles sont remplacées par les syllabes et par les onomatopées. Voici donc Ella Fitzgerald avec son Hermès Special, comme on dit, à Paris, puisque Paris Love Ella et Ella Loves Paris dans ce scat de 1957. Nous sommes à l'Olympia.

Enregistrée à Paris à l'Olympia en 1957, Ella Fitzgerald dans Air Mile Special et de son numéro de scat. Elle était accompagnée au piano par Dud Abney, à la guitare Herb Ellis, à la batterie Joe Jones, et vous trouverez toutes les références de nos œuvres sur le site de francemusique.fr, émission Allegretto qui est aujourd'hui autour des vocalismes et avec quelques digressions, je dirais. Alors avec Sequenza numéro 3, Luciano Berio nous emmène encore plus loin. La voix y explore toutes les sortes de possibilités, je dirais, paroles, sons, gestes vocaux, murmures, éclats, respiration. C'est une œuvre qui nous rappelle que chanter ne signifie pas nécessairement produire une belle ligne mélodique, traditionnelle. La voix humaine possède bien plus que ça. Une infinité de couleurs, une infinité de possibilités. Alors voici Sequenza 3, Luciano Berio, Cathy Berberian. 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

Un extrait de Sequenza 3 de Luciano Berio pour voix de femme, avec Cathy Berberian qui le fait tellement bien. Et son mari Luciano Berio s'intéresse vraiment à la richesse de la voix, tout ce que la voix est capable de faire et de transmettre et de évoquer aussi. En tout cas, la vocale ici s'élargit jusqu'à devenir une exploration de la voix elle-même. On continue toujours avec la vocalise, mais on va dire avec des petites chemins à gauche et à droite. Et si la voix pouvait chanter plusieurs sons en même temps? C'est ce que nous allons découvrir avec le chant diphonique mongol. Le chanteur produit une note fondamentale tout en faisant ressortir une autre série de sons, donnant l'impression que plusieurs voix se superposent. Et ces plusieurs voix, c'est toujours une voix.

Et en plus, il s'accompagne à la vielle. Formidable, je trouve. Nous écoutions donc cette vocalise, c'est vrai, c'est une sorte de vocalise, chant diphonique mongol, avec Bayar Bater Davasuren, qui jouait cet éloge de Mandulhan. Il s'accompagnait donc à la vielle, Morin Hur, comme ça, vous savez tout. Retour vers peut-être plus classique, en tout cas plus occidental, on va dire. Je vous propose d'écouter la musique de Eric Whittaker. Alors, qui est-ce? Sa musique orchestrale, surtout pour le chant choral et la musique électronique, mais il s'approche souvent de la musique, on va dire, en Asie ou en Australie aussi. Il est né à Nevada, il enseigne en Californie et à Las Vegas. Je vous propose d'écouter ce poème de Lorca, With a Lily in Your Hand, extrait de ses Three Flower Songs de Eric Whittaker avec Vox Humana, placé sous la direction de David Childs.

un vrai bouquet de fleurs, bouquet de lilas. En plus, puisque ce morceau s'appelle With a Lily in Your Hand, c'est un poème de Lorca et mis en musique par Eric Whitaker, ce compositeur contemporain américain qui fait partie donc de Three Flower Songs avec Vox Humana, placé sous la direction de David Childs. Tout simplement, ces voix de Vox Humana et ce rythme comme ça m'a fait penser à un autre ensemble qu'on aime beaucoup dans Allegretto qui s'appelle Room Full of Teeth. Ici donc, dans le quatrième mouvement de la Sinfonia de Luciano Berio, donc c'est notre cher Luciano qui revient. Je vous rappelle que cette Sinfonia donc date de 1968, elle est dédiée à Bernstein. Le deuxième et troisième mouvement sont très frénétiques. On va écouter évidemment le quatrième mouvement, puisque d'abord les voix utilisent les effets parfaits pour notre Allegretto d'aujourd'hui, les chuchotements, les fragments comme ça, syllabiques, les distorsions dans tous les sens. Et on entend aussi une citation de Mahler. Peut-être parce que c'était une œuvre dédicacée à Bernstein, et Bernstein qui aimait Mahler. En tout cas, il y a une citation de Mahler, le refrain qui est tiré de la fin de la symphonie de la résurrection. Voici donc ce Room Full of Teeth et le quatrième mouvement de la Sinfonia de Luciano Berio.

J'imagine Leonard Bernstein qui est dans le public et qui écoute donc en 1968 ce quatrième mouvement de la Sinfonia de Luciano Berio qui lui était dédié, ici donc avec l'ensemble Room Full of Teeth. Et les instruments, les rares instruments appartenaient à l'orchestre symphonique de Seattle. On va rester avec ces voix qui chantent et qui créent une sorte de paysage. On va écouter la quatrième sérénade de Serenadi Kuelemala de Enuani Rautavaara qui nous a quitté il y a une petite dizaine d'années. Je vous rappelle que Rautavaara a composé 8 symphonies, 15 concertos, des œuvres chorales, plusieurs d'ailleurs pour chœur seul, des sonates, des quatuors à cordes, des musiques de chambre. Ici, c'est, je dirais, son amour pour la poésie donc française. Ici, c'est la sérénade sur le poème « La mort des pauvres » de Charles Baudelaire avec « Die Sinfoniker ».

Quelle ambiance! Et il n'y a que des hommes. Nous écoutions donc cette quatrième sérénade des sérénades Kuolemala de Heinuani Rautavaara sur le poème La mort des pauvres de Charles Baudelaire pour voix d'homme a cappella avec les voix de Die Singfoniker. Vous pouvez trouver toutes les références de nos œuvres sur le site de francemusique.fr, émission Allegretto. Allez, un petit rythme en plus, il s'appelait Cabel Calloway, 3, mais on l'appelait Cap Calloway, célèbre chanteur et chef d'orchestre de jazz, né en 1907. Alors ici, évidemment, le scat, c'est un tout petit peu son jardin. Alors voici The Scat Song. Donc dans le scat, on avait Ella Fitzgerald et on a Cap Calloway.

0: enregistré dans les années 30 et extrait d'un album que j'adore qui s'appelle Analogy of Scat Songs. Nous écoutions donc de Scat Song de Kurt Calloway. Je vous rappelle que le scat est donc une manière de chanter dans laquelle les paroles sont remplacées par une suite de syllabes sans signification, évidemment, ce qui est, je dirais, presque le début d'un théâtre absurde ou du non-sens, et ce qui permet à l'égal d'un instrument une totale liberté d'improvisation, de swing et très souvent d'humour. C'est pour ça qu'on a l'impression que les chanteurs sont en train de sourire quand ils sont en train de chanter le scat.
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0: Petite vocalise d'ailleurs, dans notre virgule. Merci Thomas Guinegagne. Retour vers les vocalises plus sérieuses. Nous sommes en 1988, Jesse Norman chante à la demande générale, on dirait, en bis. Voici donc la vocalise étude en forme de habanera, qui est le fil rouge de notre Allegretto de Maurice Ravel. Voici la grande Jesse Norman.

fantastique. Moi, je trouve fantastique. Dans un article, il y a une critique, une journaliste qui écrivait tout au début de Jessie Norman, elle possède un art à l'échelle de la nature, à la fois grand et profond. Tout est dit. Ici donc, en 1988, Jessie Norman, dans cette vocalise étude en forme de habanera de Maurice Ravel. Et on continue encore avec ces vocalises qui peuvent être que virtuoses, mais là, elles ne sont pas virtuoses, elles sont humaines, je dirais. Voici donc Renée Fleming, elle est accompagnée au piano par Warren Jones. J'ai oublié de vous dire que Jessie Norman était accompagnée par Geoffrey Parsons. Donc ici, c'est Renée Fleming qui est accompagnée par Warren Jones dans cette vocalise, toujours la 14e de l'opus 34 des mélodies de Sergei Rachmaninov.

0: On dirait enregistrer en plein air. Il faut que je me renseigne d'ailleurs. Nous écoutions donc la formidable Renée Fleming, ici accompagnée au piano par Warren Jones, dans cette vocalise extrait des Mélodies de l'Opus 34 de Sergei Rachmaninov.
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0: Voici les places d'un autre Allegretto pour vous. C'est l'une des œuvres chorales les plus jouées au monde, composée en 1937 par Karl Orff. Évidemment, Carmina Burana est une célébration de l'amour et des plaisirs de la vie. Du 2 au 4 octobre à Montpellier, l'orchestre et le chœur de l'Opéra National Montpellier-Occitanie, rejoint par les jeunes voix d'Opéra Junior et le Goyang Festival Choir originaire de Corée du Sud, se réunissent au service d'une même partition sous la baguette de Roderick Cox. Cette collaboration internationale s'inscrit dans le cadre du 140e anniversaire des relations diplomatiques entre la France et la République de Corée. Alors, nos invitations sont pour la représentation du samedi 3 octobre à 19h. N'hésitez pas, un petit courriel si vous êtes à Montpellier. La mise en scène est signée Anne Lopez, familière de l'Opéra de Montpellier. Le chœur sera donc au centre de la dramaturgie, ce qui va très bien avec nos vocalises d'un autre Allegretto. Petit courriel et vous serez donc peut-être invité pour Carmina Burana, 3 octobre à Montpellier.

un extrait évidemment de Carmina Burana, la danse de Karl Orff. Il nous reste quelques invitations pour la représentation de Carmina Burana à Montpellier, samedi 3 octobre, sinon elle est à l'affiche de 2 au 4 octobre, mais nos invitations pour samedi, un petit courriel et vous serez peut-être invité. On se quitte avec la dernière vocalise, ici c'est donc la cantilena de Baquenas Brasileiras de Villa Lobos, avec la voix que j'aime particulièrement, parce qu'elle savait transmettre l'émotion, l'intimité et sincérité. Elle était admirée pour sa chaleur, son naturel et sa nature aussi. Voici donc Victoria de Los Angeles avec les violoncelles de l'Orchestre National de la Radiodiffusion Française, Cocorico. Ils sont tous placés sous la direction de Hector Villa-Lobos.

0: Ainsi se termine notre Allegretto d'aujourd'hui avec cette cantilena, cette aria de la 5e Bacchanas Brasileiras de Heitor Villa-Lobos qui était aussi à la baguette des violoncelles de l'Orchestre National de la Radiodiffusion Française avec Fernand Benetti et la voix appartenait à Victoria de Los Angeles. Ainsi se termine notre Allegretto d'aujourd'hui. Merci d'être là avec nous. Un grand merci à Thomas Guinegan qui était à la technique et à la réalisation. Pauline Boisebert, l'attachée de l'émission. Portez-vous bien. Passez une très belle journée sur France Musique. Je vous retrouve demain à 10h30. Vous avez tout de suite rendez-vous avec Jean-Baptiste Urbain et son émission autour de midi. Bonjour Jean-Baptiste.
1: Bonjour Denisa.
0: Est-ce que vous faites vos vocalises au volant quand vous êtes tout seul ou sous la douche?
1: Alors, je conduis peu, en tout cas à Paris. Sous la douche, non, pas trop. Je préfère vous écouter.
0: Oh.
1: Maintenant que je peux prendre ma douche.
0: Quelle belle pirouette.
1: À demain, Denisa.
0: À demain.
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1: L'an dernier, elle était la première gambiste sacrée soliste instrumentale de l'année aux victoires de la musique classique. Lucile Boulanger sort avec son ensemble Les Lucioles, un disque qui est consacré aux compositions d'un Anglais du XVIIe siècle, Christopher Simpson, qui avant Vivaldi a mis en musique Les Saisons. Et dans quelques jours, la musicienne fera un pas de côté, accompagnant pendant 3 mois Bartabas pour la partie musicale de son nouveau spectacle équestre. Lucile Boulanger sera avec nous tout à l'heure. Notre première invitée sort, elle, demain, son 4e long métrage comme cinéaste, après Elle l'adore, après Pupille, après Je verrai toujours au visage, 3 films au succès à chaque fois croissant. Jeanne Herry signe Garance, portrait sur 8 années d'une jeune comédienne, amoureuse, amie, sœur et alcoolique, la béquille du soir, des verres de vin blanc qui peu à peu vont lui faire perdre pied. On l'appelle Garance, c'est le nom d'une fleur, Garance, interprétée par Adèle Exarchopoulos.
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1: Bonjour.
7: Bonjour. Jeanne, merci.
1: Bienvenue
7: pour ce
1: France
7: pitch.
1: Musique.
7: C'est de loin le meilleur qu'on ait fait sur le film.
1: Ah bon?
7: Ouais, c'est vrai. Hein.
1: Bah, merci.
7: Je vais peut-être vous le piquer.
1: Ça commence bien. 24 heures avant la sortie de ce film, 4e film, celui qui a peut-être coûté le plus cher, le premier en compétition à Cannes, c'est l'angoisse qui monte ou c'est la libération qui approche?
7: On va dire les deux. Comme souvent dans la vie. Oui, c'est vrai que c'est mon film le plus cher en plus. Donc on aimerait bien encore plus que les gens qui ont mis des sous dedans retrouvent leurs sous. Ben oui, quand même.
1: Vous sentez responsable.
7: Mais oui. Non, c'est vrai en plus. Ouais, j'aime beaucoup quand les gens qui mettent nos partenaires financiers gagnent de l'argent avec mes films. Vraiment, je suis ravie.
1: Être dans le grand bain cannois au printemps, comment l'avez-vous vécu?
7: Je l'ai vécu bien. C'est intense. Voilà. J'adore l'intensité, donc ça me plaît. C'était beaucoup de joie, beaucoup d'adrénaline, et c'est un peu fou quand même. Faut pas que ça dure trop longtemps.
1: Le jugement, la réputation d'un film, tout ça peut se faire très vite, de façon très définitive, souvent exagérée là-bas.
7: Oui, c'est horrible. Oui, mais c'est ça qui me faisait peur. Ouais, j'avais peur qu'on se prenne une grosse ratatouille, et puis finalement, ça a été.
1: Pas de ratatouille.
7: Ça va. Ça va, c'était bien.
1: Jeanne Herry, notre invitée, aujourd'hui sur France Musique, autour de midi.

0: La musique de Joseph Cosma pour les enfants du paradis de Marcel Carnet, Jean-Luc Barrault, Arletty, Pierre Brasseur, Maria Cazares également. Jeannerie, cette musique, que vous évoque-t-elle?
1: Elle m'évoque ce film que j'ai tant aimé, que j'aime toujours autant. Et dès qu'on me demande quel est mon top 10 de films préférés, il est en tête, tout en haut, quoi. C'est un film d'une très grande beauté. Chaque séquence est un bijou d'écriture. C'est Jacques Prévert au dialogue. C'est un bijou d'interprétation. Tous les acteurs sont magnifiques. Et puis, en fait, plus ça va, plus le fait de savoir que c'est une grande... C'était une super production à l'époque, en 1945, donc tournée pendant la guerre. Et je me dis, à cette époque-là, où il y avait quand même beaucoup de choses à raconter, où c'était si douloureux, je pense que le territoire, tout le monde était très éprouvé. Et qu'est-ce qu'ils ont eu envie de raconter, ces gens-là, Jacques Prévert, Marcel Carnet, ces acteurs? Ils ont eu envie de faire un film sur les acteurs et sur l'importance... de la culture, du théâtre, des histoires qu'on va voir tous ensemble, tous les types de public. Et les enfants du paradis, c'est le public populaire qui paye pas très cher et qui va au théâtre. Ça me touche, en fait.
0: Et votre film, Garance, est aussi un film sur une actrice. On voit
1: exact.
0: Une scène de ce film dans votre film. Pourquoi d'ailleurs avoir prénommé ce personnage dont vous dessinez le portrait, cette comédienne incarnée à l'écran par Adèle Exarchopoulos, du nom d'Arletty dans le film?
1: Parce que je cherchais un prénom, et un prénom à la fois traditionnel, français, et un peu singulier, et pour moi un peu rock'n'roll, je dirais. Et je trouvais que Garance est venu tout de suite, mais parce que Arletty, parce que ce film, j'aime ce prénom, je le trouve à la fois très doux et en même temps, je sais pas, ça claque, quoi. Et Arletty et Adèle, je fais le parallèle avec plaisir et facilement, parce que c'est deux grandes actrices très populaires, très aimées, et qui ont une gouaille de leur époque remarquable. Et voilà, Arletty, on la voit, elle est à la fois très concrète, hyper poétique, inventive, originale. Adèle aussi.
0: C'est donc le portrait sur 8 années de Garance, comédienne, qui est membre d'une compagnie de théâtre. Mais il y a aussi ses verres de vin blanc, béquilles du soir, d'une vie où il faut gérer aussi beaucoup de choses. Et puis, peu à peu, l'alcool fait perdre pied, ça troupe les cartes, elle sombre. Et même sa rencontre amoureuse avec Pauline, interprétée par Sarah Giraudot, ne semble pas pouvoir la sauver.
2: Alors, t'es comédienne?
3: Un peu galérienne, mais...
2: Mais c'est ça, être comédienne, non?
3: Ouais, c'est vrai.
4: On sait qu'on peut pas t'aider à résoudre ton problème avec l'alcool.
3: Oh, désolé. Énorme galère dans le RER avec la femme que je prends un taxi.
5: Tu sais ce qui se passe si tu rates une représentation?
3: Y a pas de cas où je rate une représentation.
4: T'es Gwyn?
3: Pas beaucoup.
6: Tu m'envoies un message pour me dire que t'es bien arrivée?
7: Elle dit quoi?
3: Gueule de bois des enfers.
8: Elle dit gueule de bois des enfers.
3: Tu vis seule?
6: Ouais.
3: Et t'as pas besoin de voir du monde?
6: J'ai pas besoin de beaucoup de monde, non. Mais ça me manque un petit peu de...
3: De quoi?
6: D'aimer. Ça fait longtemps que j'ai pas aimé.
3: J'ai pensé à toi.
6: Moi aussi.
3: Beaucoup.
6: Presque à peu près tout le temps, quoi. T'es pas bien ici avec moi?
3: Si. J'ai tellement de chance d'être avec toi. C'est juste que ça fait beaucoup d'angoisse. D'être loin de tout, sans alcool, je sais pas comment faire.
9: Garance, t'es une actrice géniale.
3: Mais je sais faire encore, moi.
9: Tu sais faire, bien sûr. Mais tu peux plus.
3: Tu nous ouvres? Je peux pas ouvrir, je peux pas sentir, j'ai trop peur.
9: Tu gères, Garance? T'as pas de problème?
5: L'alcool, c'est une béquille le soir. Et c'est un coup de poing dans la tête le lendemain matin.
6: T'es malade, mon amour. Moi, je suis un peu perdue.
3: Je t'avais prévenu, Pauline.
10: Vous devriez faire du sport.
3: Oh là, non, c'est pas possible, ça. Pas moyen. Ça fait longtemps qu'il faut même plus après le bus, alors.
0: La bande-annonce de Garance de Jeanne Herry, notre invitée ce midi sur France Musique. Le film sort en salle demain. Qu'est-ce qui vous a donné l'idée, l'envie de raconter cette histoire, d'aborder ce sujet sans être une thèse?
1: D'abord, c'était l'envie de pas me redire, de pas me répéter. Après Pupille, je verrai toujours vos visages, que j'avais un peu travaillé d'une manière similaire. J'avais très envie de faire un film portrait comme ça, mais ça fait longtemps que j'avais ça dans mes carnets d'écriture. Ce personnage à l'époque n'avait pas de nom. Il s'appelait l'électron libre depuis des années. C'était une femme qui bougeait beaucoup, que je suivais dans toute sa mobilité, dans tous les recoins de sa vie. C'était mon ambition. Et puis, c'était le moment. Et puis, faire le portrait d'une actrice, ça me tenait à cœur aussi. Je trouve que c'est un métier qui n'est pas très connu, pas très compris.
0: Vous l'êtes aussi, hein?
1: Oui, je l'ai été. J'ai été une actrice au chômage, donc j'ai bien pas très longtemps, pas très longtemps au chômage, du coup pas très longtemps actrice non plus, parce que je n'ai pas eu le courage de rester dans ce métier difficile. Et l'alcoolisme, parce que les addictions, je sais pas, j'ai vu beaucoup d'addicts depuis que je suis petite, et ce sont des mécanismes que je comprends comme étant très puissants, et j'avais envie de les étudier, de les comprendre mieux.
0: Comment filme-t-on l'addiction ?
1: Il faut être un peu rigoureux dans ce que c'est que faire presque un tableau Excel de combien de nombre de verres, à partir de quelle heure. C'est ça l'évolution d'une consommation, c'est quel produit, mais combien de fois par jour, en quelle quantité. L'alcool, pour moi, c'était important. Voilà, à partir de là, plus ça va, plus qu'elle doit traverser, porter. Toutes les épreuves font basculer un peu plus sa consommation, et du coup, elle consomme de plus en plus tôt et de plus en plus souvent. On la filme beaucoup en train de boire, sauf que c'est pratiquement jamais l'action principale de la scène. Elle boit en faisant d'autres choses, tout le temps, quels que soient les endroits, quelles que soient les personnes avec lesquelles elle se trouve, et l'alcool est complètement imbriqué dans sa vie, et après c'est les répercussions de l'addiction sur sa vie psychique, sur les blackouts, les crises d'angoisse, et puis évidemment il y a un travail sur la dégradation, l'impact physique, bien qu'elle soit très jeune, Adèle, et qu'elle soit d'une très bonne constitution, il faut l'abîmer un peu.
0: Et puis dans ce cycle que vous décrivez, il y a aussi une musique cyclique signée Pascal Sanglat.

0: extrait de la bande originale composée par Pascal Sangla pour votre film Jeanne-Éric Garance qui sort en salle demain comme quelque chose qui tourne cette musique. Pascal Sangla d'ailleurs qui apparaît aussi dans le film. Qu'est-ce que vous lui avez demandé?
1: Bah Pascal, ça fait très longtemps qu'on travaille ensemble, parce qu'on se connaît depuis très longtemps. Il a fait la musique de tous mes films, de tous mes spectacles. Donc on a l'habitude et du coup on repart toujours de là où on en est resté ensemble. On était arrivé jusque là au départ. Il avait fait mon premier court métrage, c'était que du piano. Je lui ai dit ce que tu veux, c'est un grand instrumentiste, mais autant de pistes que tu veux, mais que du piano. Puis petit à petit on a élargi à plein d'instruments, à plein de sonorités, mais il y a toujours cette constante. Moi j'aime bien la musique sérielle, je pense, et avec Pascal on fait beaucoup ça. Et là, il y avait à la fois la dimension percussive, il fallait qu'il y ait effectivement, le film est assez percussif comme ça, ça avance, il y a beaucoup de séquences, il y a du rythme et puis c'est un peu le cœur battant du film. Donc la percussion et puis j'ai toujours l'impression moi d'écrire des épopées, de mettre en scène des fresques intimes, donc il y a la dimension épopée romanesque du film aussi qui est pris en charge en partie par la musique et puis ce côté sériel que vous notez, la petite boucle électro que moi j'appelais le tourniquet. Une fois qu'il l'a trouvé, je disais il faut qu'on remette le tourniquet là. Voilà, c'est à peu près ça.

0: D'ailleurs, dans un film où la musique est-elle nécessaire selon vous? Elle est peu présente hein, à l'écran finalement.
1: Oui, c'est vrai que en fait j'aime tant. Pour moi, les films, c'est des partitions sonores. Avant même d'être des partitions d'images, il faut que ça sonne. J'aime les voix, c'est pour ça que j'aime tant la radio aussi. Et j'aime les voix des acteurs. Donc la musique, en fait, quand elle est présente sous la voix des acteurs, elle me dérange souvent, j'en ai pas besoin. J'ai envie d'entendre que les voix des gens. Comme moi, je fais des films hyper bavards, où les gens parlent tout le temps. Bah, du coup, il n'y a pas énormément de place pour la musique. Mais quand elle est là, par contre, je veux qu'elle prenne beaucoup d'espace et qu'elle nous... C'est vraiment un outil narratif de plus pour prendre en charge de l'attention, souvent. Une tension et parfois du romanesque évidemment, mais c'est vrai qu'elle est, et là c'est mon premier film où il y a un petit peu, les gens écoutent de la musique, donc on entend ce qu'il y a, de la fête, il y a du bar, il y a, et c'est la première fois que j'accueille aussi des, pas que du score musical original, c'est bien, c'est, ça me change.
0: On va parler un petit peu tout à l'heure de ces chansons, Jeannery, pour France Musique ce midi. Vous avez choisi ceci.

0: Mozart, le début de cet adagio du 23e concerto pour piano, Arthur Rubinstein, l'orchestre symphonique de la RCA, dirigé par Alfred Wallenstein. Pièces et versions que vous avez choisies pour nous sur France Musique. Jeanne-Éric, quel souvenir remonte quand vous écoutez ceci?
1: En fait, je l'ai découvert très récemment grâce au monteur son de Garance, à qui je lui ai demandé de me faire une petite compile de morceaux de musique classique qu'il aimait bien, parce que moi je suis une grande truffe en musique classique et je m'en vante pas parce que je le regrette. Et c'était donc je lui ai dit franchement musique pour les nuls, vas-y quoi. Et celui-là, c'est vrai que du coup je l'ai beaucoup écouté depuis. Parce que il y a tellement de paysages intérieurs dans ce morceau, de couleurs émotionnelles différentes, de sentiments. Je l'ai beaucoup écouté le soir en m'étirant après la journée de travail, en gros. Voilà, c'est ça les souvenirs qui remontent.
0: C'est une musique que vous pourriez utiliser pour un film. D'ailleurs, la musique classique peut-elle être... Elle est beaucoup utilisée au cinéma.
1: Bien sûr. Je sais pas. Pour le moment, j'aime bien compagnonner avec Pascal Sanglard.
0: Les deux, hein.
1: Oui, l'un c'est n'empêche vrai. Pas l'autre. C'est vrai, vous avez raison. Pour l'instant, ça me vient pas.
0: Vous-même, vous êtes... musicienne, vous avez joué d'un instrument ou peut-être pratiquez-vous toujours?
1: Écoutez, j'ai bravement fait de la batterie de 7 à 8 ans. Donc ça s'arrête là, ma carrière d'instrumentiste. Non, malheureusement non. Je chante un peu, j'aime bien ça, mais non, j'ai pas, malheureusement pas.
0: Vous êtes née dans la musique?
1: Oui, bien sûr, je suis née dans la musique parce que mon père est chanteur et compositeur, donc j'ai vécu...
0: Julien Clerc.
1: Voilà, Julien Clerc, et j'ai vécu avec un compositeur, et j'ai trouvé ça merveilleux d'ailleurs, qui avait son piano... au cœur de la maison, dans le centre, dans la pièce à vivre, ce qui fait que on l'entendait absolument tout le temps et que je me réveillais le matin avec ça et que donc j'ai l'habitude de ça. Mais après, c'est vrai que du coup ma culture musicale, ça a été beaucoup la variété française et toute forme de variété d'ailleurs étrangère aussi, et que mais oui, bien sûr, ouais. J'ai beaucoup vécu en musique.
0: Votre premier film, Elle l'adore, mettait en scène un chanteur à succès, une femme
1: oui.
0: mythomane,
1: oui.
0: Laurent Lafitte, Sandrine Kiberlin. Mais c'est vrai, vous le disiez tout à l'heure, la chanson était peu présente dans votre cinéma jusque-là aussi.
1: Oui, et puis même pour ce film sur un chanteur, j'avais vraiment dit que je voulais pas qu'il chante, quoi. C'est un chanteur qui chantait pas. Donc ça me tombait des... J'avais pas du tout envie de faire écrire des fausses chansons et de le voir filmer, donc de voir chanter. Donc voilà, on a fait un chanteur qui chantait pas.
0: Au cinéma, la chanson peut avoir un pouvoir d'émotion très fort quand elle apparaît.
1: Ah oui, bien sûr. Non mais moi j'adore ça, hein. J'adore ça au cinéma. Mais je sais pas, je dois être un peu inhibée avec la musique. Moi-même, je veux dire, je l'apprécie, je l'aime, mais

0: François Hardy, j'écoute de la musique soul, chanson composée par Gabriel Yared, écrite par Michel Jonas dans cette version remixée. On l'entend dans votre film Garance qui sort en salle demain. Jeanne Herry, c'est dans une boîte où ce personnage, cette comédienne incarnée par Adèle Exarchopoulos, trouve des amis, une communauté. D'ailleurs, quelle importance revêt ce lien de l'amitié dans cette histoire?
1: Oh bah c'est énorme, l'amitié. Tous les types de liens d'affection et d'attachement m'intéressent, me passionnent. Et c'est vrai que l'amitié, pour moi, c'est très central et très puissant aussi. Donc c'est vrai que c'est la musique qui accompagne Garance quand elle découvre ce nouveau décor, que c'est du boucan, on appelle le boucan. Et elle va découvrir des amitiés puissantes où il y a beaucoup de liens, beaucoup de soins, je veux dire. Donc oui, l'amitié, hein. Ça sauve beaucoup de gens, l'amitié.
0: On entendait dans la bande-annonce tout à l'heure, Garance parle de ce métier de comédien, un métier de galérien. Il y a une scène devant des enfants de classe où elle parle d'un métier dur, fragilisant. Vous avez, je crois, tout d'ailleurs employé ce terme. Qu'est-ce qu'il a de particulièrement fragilisant, ce métier d'acteur,
1: actrice? Parce que c'est beaucoup d'instabilité, parce que c'est un métier de nomade où il faut tout le temps trouver du travail. Il y a très peu d'endroits de stabilité dans ce métier, à part le vedettariat et être dans une troupe de théâtre. Et la série aussi, mais sinon statistiquement, mathématiquement, il y a plus d'acteurs et d'actrices que de rôles à pourvoir, donc forcément moi j'ai tout de suite été rejoindre les statistiques des gens au chômage, quoi. Et c'est très déstabilisant, oui, parce qu'il faut tout le temps se renouveler, parce qu'on dépend du désir des autres, comme ça a été souvent dit et très bien dit. Les acteurs, ils sont acteurs parce qu'ils veulent jouer, ils aiment jouer. Et c'est pas si facile pour eux, les occasions se présentent pas si souvent de jouer, en fait. Donc ils se battent beaucoup pour ça. Et moi, je suis très reconnaissante de tout ce qu'ils apportent à mes films, parce que quand ils jouent, c'est magique.
0: C'est aussi votre première histoire d'amour au cinéma, un
1: absolument.
0: Amour très doux. Comment avez-vous voulu filmer, raconter, montrer cet amour entre deux femmes?
1: Ce que vous avez dit, dans la douceur, dans l'intensité, parce que le sentiment amoureux, la vibration amoureuse, l'état amoureux, c'est très intense. Et

0: Mais aimer, être aimé, c'est très intense, mais de l'intensité dans la douceur. Voilà, c'était le là que je voulais donner à cette relation. Et elle est vraiment très très bien incarnée par le personnage de Sarah Giraudot, qui amène toute sa profondeur et toute sa solidité douce à ce personnage qui est capable d'aimer, qui a envie d'aimer, parce qu'on
1: Qui ne
0: parle,
1: juge pas aussi.
0: qui accueille, qui respecte l'autre, qui ne veut pas en être propriétaire, voilà, qui cherche pas à contrôler, qui cherche pas à transformer, qui accueille, qui respecte. Et ça, c'est beaucoup d'amour, je trouve. Et aussi, c'est vrai qu'on dit souvent que les acteurs ont beaucoup besoin d'être aimés. Nous tous, on a beaucoup besoin d'être aimés, c'est vrai. Je trouve qu'on parle pas souvent de à quel point c'est bon d'aimer aussi. Et le personnage de Pauline, de Sarah Giraudot, le dit, ça fait longtemps que j'ai pas aimé, et aimer, ça remplit aussi beaucoup.
1: C'est deux voix aussi, deux voix différentes, Adèle Exarchopoulos et Sarah Giraudot. Vous parliez de, en gros, vous disiez que vous faites aussi du cinéma à l'oreille. Il y
0: Oui.
1: a une musicalité des phrasés des comédiens, puisque
0: Ah
1: vous
0: oui.
1: filez beaucoup la métaphore, vous disiez donner là tout à l'heure.
0: Ah oui,
1: C'est de la
0: complètement.
1: musique, le cinéma
0: Ah oui,
1: aussi.
0: c'est de la musique pour moi, vraiment. Oui, c'est des partitions musicales. Et les voix, l'accord des voix, c'est vrai que j'adore ça. Je choisis beaucoup mes acteurs en fonction des voix aussi.
1: Voici une voix et un phrasé inimitable pour nous ce midi sur France Musique. Jeanne Herry, vous avez choisi The First Lady of Song.

0: générique que vous procure, que provoque en vous la voix d'Ella Fitzgerald.
1: Ben, on parlait d'intensité dans la douceur, on y est vraiment, quoi. C'est une voix de velours, de cachemire, de, je sais pas.

0: Ah, c'est de toute façon la voix aussi large comme ça, la puissance qui se retient, c'est tellement fort. Et puis c'est vrai que dans cette version que j'aime particulièrement, sa voix dialogue avec le piano, vraiment c'est un très beau dialogue entre les deux. J'adore même les paroles. Je trouve que évidemment pour les chansons anglaises, américaines, parfois on minimise ou le fait que les paroles sont très très bien, quoi, que c'est, et j'aime tout. Voilà.
1: C'est un portrait aussi d'ailleurs d'une certaine façon de femme.
0: Oui, elle est, je sais pas, j'aime cette voix infiniment.
1: Générique, je vous présente Lucille Boulanger. Bonjour Lucille.
2: Bonjour.
1: Vous êtes gambiste avec votre ensemble Luciole. Vous sortez un nouvel album autour d'un compositeur anglais du XVIIe siècle bien méconnu, dont on va parler tout à l'heure, Christopher Simpson. Et puis, à partir du 2 octobre, et pour 3 mois, vous allez être aux côtés de Bartabas pour jouer la partie musicale de son nouveau spectacle équestre. Dans mon souvenir, vous n'aimez pas beaucoup qu'on le rappelle, mais vous avez été toute jeune enfant actrice comme Garance dans le film. Vous avez fait du doublage. Et derrière vous, c'est un mauvais souvenir. Jeannery parlait de métier fragilisant.
2: Ah oui, oui, très fragilisant, très proche du métier de musicien. J'entendais la fin de cette interview sur le fait qu'on dépend de l'autre pour pouvoir travailler, pour pouvoir jouer, pour pouvoir s'exprimer, pour pouvoir faire ce qu'on a appris à faire. Et en effet, oui, on dépend beaucoup du bon vouloir, du désir, du regard, de ce que les autres plaquent aussi sur nous, de ce qu'on dégage. Et moi, j'avais trouvé, par rapport à la période où je tournais, plutôt comme enfant du spectacle, le doublage avait quelque chose de libérateur parce qu'on n'était pas réduit à son paraître et à ce que les gens projetaient sur notre physique.
1: Jeannery ?
0: Ouais, c'est vrai, hein, c'est tout à fait vrai. Moi, j'adore le doublage pour ça aussi, c'est-à-dire que... Et puis, la technicité et le fait que c'est toujours marrant de voir qui double les gens à l'écran. Le décalage physique, souvent, c'est ludique, mais effectivement, ça permet à des gens, peut-être qu'on n'emploierait pas pour faire ça, d'aller explorer des partitions qu'ils pourraient jamais explorer ailleurs, quoi. Oui, c'est bien.
1: Vous aussi, vous avez été actrice enfant dans Milou en Mai,
0: ouais,
1: Animal,
0: c'est vrai,
1: côté de Michel Piccoli, de Miu Miu, votre mère. Ouais. Quelle trace le cinéma laisse-t-il dans l'esprit d'un enfant acteur, actrice ?
0: Bon, moi, c'était plutôt bien. Hein. C'était ce tournage, c'était l'été, c'était 2 mois avec Louis Malle. Il y avait beaucoup, beaucoup, beaucoup, beaucoup d'acteurs. Et c'était scindé entre les acteurs marrants, qui déconnaient beaucoup, beaucoup, beaucoup. Ça riait énormément. Et les acteurs sérieux, qui ne déconnaient pas tellement. Mais dans les acteurs marrants, il y avait quand même Bruno Carrette, il y avait François Berléand, il y avait ma mère, il y avait Michel Duchossois. Bon, ça déconnait beaucoup. Et c'est un grand souvenir d'été, en fait. Et j'aimais jouer à ce moment-là. Je me disais que c'était facile. Après, j'ai commencé à apprendre. Je me suis dit, ah oui, non, c'est dur, en fait. Mais à ce moment-là, j'étais un peu insouciante là-dessus.
1: À propos de cinéma, Lucille, beaucoup de gambistes disent être des enfants de tous les matins du monde, d'Alain Corneau, cette histoire de Sainte-Colombe, de Marin Marais. Est-ce que vous aussi, vous avez découvert cet instrument à l'écran ?
2: Non, j'avais déjà commencé depuis pas très longtemps, depuis 1 ou 2 ans, mais j'étais toute jeune enfant quand le film est sorti, et en effet, évidemment, je suis allée le voir dans une version censurée par ma mère, parce que si vous vous souvenez, il y a quand même quelques scènes qui sont pas très adaptées pour une enfant de 5 ou 6 ans, donc il y avait une main un peu pas très efficace comme ça, qui essayait de cacher, mais il y avait des
1: jours. Ce qui attise encore plus l'envie.
2: Exact.
0: Ben, il y a les sons, hein.
2: Il y a les sons, ouais. Mais finalement, ça m'a pas intrigué plus que ça, parce que j'ai vu la version non censurée que quand j'avais une vingtaine d'années.
1: Garance de Jeannery avec Adèle Exarchopoulos et Sarah Giraudeau en salle demain. On va se quitter avec quelques-uns de vos choix musicaux. Jeannery, qu'on va feuilleter rapidement un peu comme un album sonore, et on commence avec ceci.

0: West Side Story, un extrait de West Side Story. Bah oui, c'est mon grand choc de cinéma, choc musical, visuel. Ce film, je le découvre, j'ai 6-7 ans, je crois. C'est une période de Noël, donc ça passe dans la journée à Noël. Et je regarde ça et j'ai un énorme choc. Oui, je pense que c'est à l'origine de beaucoup... j'ai beaucoup vibré sur ce film, j'ai beaucoup... J'aurais adoré être, bon, malheureusement, un des garçons de cette, de ce truc. Mais bon, on est habitué, les filles, à se projeter beaucoup sur des personnages de garçons, puisqu'ils sont souvent inspirants aussi. Voilà, énorme déclencheur.
1: Vous pourriez faire une comédie musicale?
0: Bah, j'aimerais ça, mais il faudrait que je casse cette petite inhibition que j'ai par rapport à la musique. Mais oui, pourquoi pas, hein, ça serait pas mal.
1: Écouter un peu France Musique.
0: Ouais, c'est ça.
1: Deuxième choix.

0: C'est Nick Drake, donc Riverman, et je l'ai énormément écouté aussi pendant toute la fabrication du film, cette chanson. C'est beaucoup de, pareil, beaucoup de profondeur. J'aime aussi beaucoup la guitare, moi, et j'ai écouté beaucoup de rock et de rock très mélodique souvent, parce que j'aime beaucoup les mélodies. Elle me touche, cette chanson. Ça fait partie des chansons que je peux écouter 4, 5, 6 fois de suite tranquillement.
1: Et pour finir, vous avez choisi une chanteuse, mais alors comme vous n'avez pas choisi de chanson spécifique, j'ai choisi pour vous, et ce n'est pas une chanson d'elle qu'elle chante, écoutez bien.

0: ça.
1: Oui, alors Barbara qui reprend Ce n'est rien, donc de mon papa, Julien Clerc. Je vois très bien, c'est un extrait pour une émission.
2: Ouais, 1974,
1: et il est là, ouais, au bout du piano, il la regarde chanter, c'est une mise en scène. Barbara, je sais pas, la grande classe, quoi. Ces chansons, voilà, ces chansons, l'horlogerie, la dentelle de ces, à la fois de ces textes et de ces mélodies. Aussi une présence, quelqu'un qui parle pour une fois, une femme qui parle de son désir pour les hommes, qui met des mots dessus, et pas que, évidemment. Beaucoup, oui, j'aime beaucoup.
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2: Merci Jeanne-Héry d'être venue.
1: Merci infiniment.
2: Sur France Musique, à bientôt.
1: Merci pour votre invitation. Ben, bien sûr.
2: Il est midi et 42 minutes.
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2: L'an dernier, elle offrait à son instrument la première victoire de soliste instrumentale à tout juste 40 ans. Lucile Boulanger est devenue l'une des représentantes les plus en vue de la viole de gambe, de son répertoire, de son ouverture aussi, se produisant régulièrement avec une DJ ou accompagnant à partir du mois prochain. Et pour 3 mois, Bartabas dans son nouveau spectacle équestre et musical, Tombeau pour un cheval d'orgueil. Rebonjour Lucile Boulanger.
5: Rebonjour.
2: Et puis il y a ce disque, nouveau disque des Lucioles, consacré à un compositeur anglais du XVIIe siècle. Il s'appelle Christopher Simpson.

0: En ce dernier jour de l'été, oui, demain commence l'automne, July, extrait des mois, The Months de Christopher Simpson, premier extrait de ce nouveau disque des Lucioles chez Alpha Classics, avec Lucile Boulanger, notre invitée, ce midi sur France Musique. Bien avant Vivaldi, ce Simpson met en musique les saisons, les mois. De quelle façon, comment il caractérise ce temps, ces mois, ces saisons? On n'est pas du tout dans la description, là.
1: On est un peu dans la description, notamment dans ce qu'on vient d'entendre à la fin de juillet. Il y a quelque chose qui ressemble quand même à un orage, une tempête, quelque chose de très violent. Parfois, on a des petits oiseaux aussi. Et puis sinon, c'est un peu plus abstrait. Sans doute aussi des choses qui nous échappent, mais qui devaient être présentes pour un homme de cette époque-là, de ce qui jalonne l'année, les travaux des champs, la nature qui était beaucoup plus présente qu'elle n'est pour nous, les oiseaux, les animaux. Mais sinon, c'est plutôt une évocation des mois et des saisons.
0: Alors, qui était ce Christopher Simpson que beaucoup d'entre nous qui écoutons, et moi y compris, ne connaissaient pas?
1: Alors, c'est un personnage très important pour nous, les violistes ou gambistes, né au tout début du XVIIe en Angleterre, probablement d'une famille catholique, ce qui n'est pas rien dans l'Angleterre de cette époque-là. Et il est important parce qu'il a écrit deux traités, donc des livres, des sortes de méthodes, de manuels très détaillés, dont un qui s'appelle The Division Viol, ou Division Violist, qui va être réédité jusqu'au début du XVIIIe siècle. C'est assez énorme. Il va même être réédité, par exemple, avec des sonates de Corelli à la fin, pour vous dire un peu le monde qu'il y a entre tout ça. Donc c'est resté un best-seller, et il y explique vraiment le son A, comment on tient la viole, comment on tient l'archet, quelles sont les cordes, comment ça fonctionne. La méthode n'est pas très progressive parce qu'à la page 3, déjà, on a des triples croches. Et donc, il explique aussi comment on écrit de la musique.

0: Et comment on fait ce qu'on vient d'entendre, des divisions, donc comment on écrit ou qu'on improvise des ornementations à partir d'une basse qui est toujours la même, comme une basse de blues qu'on appelle à cette époque-là The Ground.
1: Pourquoi avoir voulu lui consacrer tout un album ici ?
0: Pourquoi Alors oui, je fais pas souvent des monographies moi, mais là c'est vraiment un cycle, donc ça appelle une sorte d'exhaustivité, et ce disque est donc la suite, une espèce de d'hommage tardif à un premier volume qui est sorti il y a plus de 20 ans par Sophie Vatillon, aussi chez Alpha, et Sophie avait enregistré 6 des 12 mois et 2 des 4 saisons, plus quelques petites pièces, et malheureusement elle n'a pas pu finir ses cycles parce qu'elle est décédée brutalement juste avant ses 40 ans à elle, et donc voilà, on a tous attendu, personne n'a tellement osé achever cette petite pépite qui est restée vraiment un disque très important pour nous. Et puis on s'est dit qu'il était temps et on a voulu lui rendre hommage en achevant ce volume 2.
1: On lui rend hommage en écoutant un petit extrait de ce disque important pour
0: vous. Avec plaisir, ouais.

0: c'est le mois de juin, on a remonté le temps, on a remonté le temps, puisque ce disque a un peu plus de 20 ans, 2005, Sophie Vatillon et plusieurs autres musiciens. Quoi êtes-vous héritière du travail de Sophie Vatillon et de ses autres musiciens?
1: Alors, héritière, je sais pas, en tout cas très très... Je remercie énormément son parcours. Elle a, moi, c'est pas le Simpson que j'ai le plus écouté. J'ai beaucoup écouté un disque qu'elle avait enregistré bien avant de musique italienne pour la Viola Bastarda. C'est un peu le même principe que ce que j'ai expliqué dans les divisions. C'est l'art d'orner, donc l'art à partir d'une note de la diviser en deux, en quatre, en six, en huit, pour en faire quelque chose d'à la fois virtuose, mais aussi de toujours très mélodique. Et chanter. Et Sophie avait cette incroyable virtuosité, cette aisance sur l'instrument, mais qui était jamais démonstrative, qui était jamais en force. Il y avait énormément de naturel dans son jeu. Et puis, c'est vrai qu'on, c'est drôle, on vient d'en parler juste avant. Nous, les femmes, on a l'habitude de se projeter sur des personnages de garçons ou sur des musiciens, parce que sinon, on n'aurait parfois pas grand-chose à imaginer. Mais quand même, un modèle féminin, inconsciemment probablement. Je pense que ça a joué pour moi sur dans l'idée que, oui, en fait, je pouvais aussi en faire mon métier.
0: Il n'y a pas que Jordi Savall.
1: Voilà, qu'il y avait aussi peut-être une place pour moi et une manière de jouer de la viole qui pouvait m'être personnelle.
0: Comment, en 20 ans, l'approche de la viole, la liberté aussi dans le choix de la basse continue, ce qu'on appelle l'orchestration, vous utilisez ce mot-là dans le livret du disque, comment tout ça a changé, évolué?
1: Alors, on a cherché beaucoup de choses avec notre équipe des Lucioles, notamment avec le continuo, donc les deux instruments qui nous accompagnent, Gabriel Rignol sur les cordes pincées et puis Elisabeth Geiger sur les claviers. En effet, ce qu'on a remarqué, c'est que d'un mois à l'autre, enfin à l'intérieur des mois, de chaque mois, Simpson recherche beaucoup de variétés. Il y a plusieurs sections. Des choses rapides, des choses lentes, une petite danse et puis une section finale. Mais finalement, d'un mois à l'autre, les outils pour varier sont un peu les mêmes. Donc on a tout simplement essayé. Et si on faisait août avec un orgue, qu'est-ce que ça nous évoque? Qu'est-ce qui fonctionne le mieux? Est-ce qu'on change d'instrument au cours du mois ou au cours de la saison? Donc oui, on a beaucoup cherché. Et en effet, l'image sonore sera assez différente de celle du premier volume, notamment par le choix des claviers. Parce que comme orgue, on a choisi un orgue assez typiquement anglais, vraiment conçu pour l'accompagnement des viols, qui est un orgue en fait qui a différents jeux, plus ou moins forts, mais globalement le volume est très doux. Et donc les viols sont jamais, n'ont jamais à hausser le ton pour passer au-dessus de l'orgue. On peut aller très très loin dans les nuances, parfois on se demande même si l'orgue est là ou pas. Il vient faire une sorte de liant très humble et très discret.

0: voilà, on a essayé toutes sortes de choses. On avait une idée aussi de corde pincée métallique qu'on a finalement abandonnée avec un sistre. Mais Elisabeth Gaguerre avait beaucoup de claviers à proposer, un virginal, un clavecin avec plein de jeux différents. Donc ben, on a joué, on a fait ce qu'on sait faire.
1: Il y a des cordes pincées, hein, il y a du théorme, de
0: il y a du théorme, voilà. Accordé en French lute.
1: C'est qui, c'est Luciole, c'est le premier album de cet ensemble.
0: Oui, oui, oui, c'est.
1: C'est lié à Lucille.
0: Oui, d'une certaine manière. C'est une petite évocation. C'est, j'aime pas trop parler d'ensemble. C'est une sorte de collectif qui, en effet, s'est construit plutôt à mon initiative, mais chacun est vraiment partie prenante. Et pour ce répertoire, ça me semble indispensable parce que vous avez entendu le niveau de virtuosité des deux autres viols et la manière dont tout le monde dialogue à égalité. Ça, c'est quand même indispensable dans le travail qu'on le retrouve aussi, qui n'est pas quelqu'un qui impose sa vision.

0: Division de Christopher Simpson, qui évidemment se déploie dans le temps. Autre extrait de cet album des Lucioles, votre collectif Lucile Boulanger chez Alpha Classics. Quel répertoire vous allez jouer à Aubervilliers d'octobre à décembre chez Bartabas au Cirque Singaro?
1: Alors, pas grand-chose à voir. Je jouerai uniquement de la basse de viol et pas du dessus de viol comme sur une grande partie du disque Simpson. Et en fait, Bartabas a connu mon travail, je pense, à travers le dernier disque solo qui s'appelle La Messagère, qui est consacré au répertoire seul français du XVIIe siècle jusqu'à nos jours. Et donc, il a sélectionné à peu près trois quarts de ce disque-là pour imaginer son seul en scène, son seul en piste. Voilà.
0: Comment la rencontre s'est-elle faite ?
1: Eh ben, dans ces murs, par onde interposée, puisque...
0: Sur France Musique,
1: dans, je crois, Musique et moi. alors, je ne l'ai pas appris directement à l'antenne, parce que l'émission avait été enregistrée. Donc, quelques jours avant que ce soit diffusé, Priscille m'avait envoyé un message pour me demander si elle pouvait donner mon numéro de téléphone à Bartabas. Voilà, j'étais dans un train, j'ai cru que j'étais en train de rêver.
0: Parce que vous connaissiez déjà son travail, vous l'appréciez?
1: Oui. Je peux pas dire que je suis allée voir tous les spectacles, mais je suis allée en voir un certain nombre, et puis j'aime énormément les chevaux.
0: On évoquait tout à l'heure avec Jeanne-Hérie votre passé de comédienne. C'est une façon de renouer avec un autre art. Vous êtes dans un théâtre équestre.
1: Oui, absolument.
0: Enfin, si vous jouez pas la comédie.
1: On joue pas la comédie. Je dirais que, enfin là, on a simplement commencé les répétitions, mais ça se rapproche un peu plus de mon expérience d'accompagner des danseurs. Parce que oui, il y a du théâtre dans le sens où il y a du texte, il y a quelques textes écrits par Bartabas. Mais en fait, quand je commence une danse, une courante, et que le cheval, ça va lui donner une allure, une impulsion, de quelle nature est cette impulsion, etc. Donc pour moi, c'est plutôt un accompagnement de ballet que véritablement du théâtre ou un concert.
0: 3 mois de spectacle, c'est aussi mettre entre parenthèses beaucoup d'autres choses, comme musicienne très en vue, c'est faire un choix important.
1: Oui, c'est des questions difficiles, des choix. C'est des problèmes de riches, comme on se dit souvent entre musiciens favorisés qui avons la chance aussi parce qu'on fait un instrument rare. Hein, on se leurre pas. Si je jouais du violoncelle à cordes

0: en acier, je pense que je serais beaucoup moins sollicitée. Donc oui, la viole, ça reste quand même encore un peu rare, et donc on doit faire des choix. Ouais. J'ai réussi à ne pas annuler trop de choses pour ce spectacle. Le calendrier s'est mis assez bien, mais oui, j'ai dû renoncer à une passion selon Saint-Jean, par exemple, qui est quand même pas une chose minime.
1: Ça se reproduira peut-être
0: Oh,
1: plus
0: voilà, c'est ça.
1: que
0: Et il y a
1: Martabas
0: vraiment
1: et
0: l'idée que
1: Zingaro.
0: c'est le dernier spectacle de ce cheval-là, Tsar, qui va partir en retraite. Donc, ça ne pouvait pas se refuser.
1: Lucide Boulanger à Aubervilliers chez Martabas du 2 octobre jusqu'à fin décembre. Ce disque avec les Lucioles consacré à Christopher Simpson, ça paraît chez Alpha Classics. On se quitte avec vos choix musicaux. Voici le tout premier.

0: premier choix.
1: Qu'est-ce que c'est?
2: Alors, c'est une pièce anonyme. Oulala, j'ai pas le titre sous les yeux.
0: Like the Lark the Within Lark, ouais. Merlion's Foot.
2: Alors, je viens de demander, parce que le titre était un peu obscur. En fait, c'est une allégorie du sentiment amoureux et de la manière dont on se sent prisonnier, comme l'alouette, the lark, dans les pieds du faucon, enfin, d'un rapace. Et c'est un disque, ça ouvre le dernier disque de Pierre Gallo, qui est mon ami de très longue date, ami de promo du conservatoire il y a plus de 20 ans, avec qui j'ai beaucoup joué et j'espère encore jouer longtemps.
0: Deuxième choix.

0: Alors, Coleman, je recherchais le prénom, je crois que c'est Charles.
1: Charles,
0: mémoire.
1: Absolument.
0: Et c'est un disque du Richard Carr Consort, donc dirigé par Philippe Pierlot, qui est un consort.
1: Vous êtes dedans, hein?
0: Oui, j'ai... discrètement. On est 6, et c'est de la musique sublimissime qu'on n'entend pas assez souvent.
2: Et pour finir... 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

Alors c'est Jamiroquai, c'était sur ma, c'est sur mon lecteur CD en ce moment. Virtual Insanity, c'est voilà, si on écoute les paroles aujourd'hui, c'est vraiment vraiment d'actualité. Et c'est de la musique, voilà, c'est un constat à la fois très réaliste dans les paroles, mais dans la musique, c'est quelque chose qui me donne du courage.

0: Rendez-vous Lucile Boulanger au festival de l'Envelec pour deux concerts les 9 et 10 octobre, le 29 octobre à Dinard et puis un peu plus tard, début janvier, salle Corto avec les Lucioles et aux Invalides, ça ce sera en mars en attendant Aubervilliers et ce Zingaro avec Bartabas. Merci beaucoup d'être venu.
1: Merci, bonne journée.
0: Sur France Musique, 13h03.
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0: Et pour prolonger à l'instant notre entretien avec vous, Lucile, on reste dans la musique anglaise du XVIIe siècle avec, d'abord, Christopher Simpson, une œuvre qui est contemporaine de ces Months and Seasons qu'on écoutait tout à l'heure. C'est une suite en ré majeur, on est en quelque sorte à la charnière entre la tradition du consort de viol et puis l'émergence du langage instrumental baroque. Vous m'interrompez si je dis des bêtises. C'est écrit pour deux dessus de viol, basse de viol et basse continue. Six mouvements, des danses, hein, pavane, allemande, courant, air, courante et air. Écoutez la conversation entre les voix. Et ce sont des Anglais, c'est les London Baroque.

La musique de Christopher Simpson et cette suite en ré majeur avec les London Baroque. On est donc en Angleterre au XVIIe siècle, ce midi. Autre grand compositeur de cette époque, c'est John Blow, le maître de Purcell, célèbre notamment pour son opéra, son masque, comme on dit, Vénus et Adonis, mais qui est considéré comme le premier opéra anglais et qui servira d'ailleurs de modèle au grand chef-d'œuvre.

Guidon aîné de Percel, et même si donc il est le maître de Percel, Percel meurt avant Blo en 1695, à l'âge de 36 ans seulement. Blo, qui lui avait cédé notamment le poste d'organiste à Westminster, écrit alors une ode funèbre pour la mort de son disciple. C'est un tombeau musical avec un effectif d'ailleurs très réduit, quelques voix, flûte à bec et basse continue. Je vous propose d'en écouter un extrait.

0: On est en 1981 et Gustave Léonard dirige du clavecin cette ode à la mort d'Henri Purcell. On en écoutait un extrait. Musique de John Blow avec deux grandes voix, deux grands contre-ténors, James Bowman et René Jacobs, Anner Bylsma au violoncelle baroque, et puis c'était Ricardo Cani et Marion Verbruggen à la flûte à bec. Voilà, autour de midi, c'est fini pour aujourd'hui. Stéphane Poitevin était à la technique et à la réalisation. Julia Macarez et Flora Sternadel ont préparé cette émission dans un instant, dans quelques minutes, François-Xavier Chemchak, mais à 13h23, voici Anne Montaron.
1: Éloge des ruines, c'est le titre de la suite de musique concrète imaginée il y a 6 ans aujourd'hui par le compositeur et improvisateur Jérôme Neutinger pour nos brèves sonores. Nous étions en 2020, l'année de la pandémie et des confinements. À ce moment-là aussi, le cœur du batteur australien Sean Baxter cessait de battre. La musique d'Éloge des ruines lui rend hommage. Ces miniatures sont nées sur les machines du studio du compositeur. Elles sont le résultat de plusieurs mois de travail avec les outils du studio.
2: Je me suis centré donc sur cette idée de comment répondre à ce format assez particulier de 5 fois 2 minutes. J'ai replongé dans une vieille idée que j'avais déjà commencé un petit peu, mais mise de côté. C'est de travailler en fait avec des prélèvements sur des disques, donc avec des musiques qui m'appartiennent ou qui ne m'appartiennent pas. C'est une manipulation assez simple, en fait, qui est liée à une platine vinyle que j'ai, où je peux passer de 78 tours minute à 0 tours minute, chose qui est assez classique pour les gens qui pratiquent le DJing, par exemple. Et il y a toute un changement évidemment, de hauteur qui se passe.

Ah, c'est, il y a tout un ralentissement du son premier qui se déroule pendant à peu près une minute quinze. La durée est sensiblement la même à chaque fois. Et donc j'ai accumulé énormément de ces manipulations-là. Et à partir de ça, j'ai composé ces formats de 2 minutes. J'ai aussi travaillé avec... Parce que moi je travaille principalement de manière analogique, comme on dit. Donc j'ai aussi beaucoup travaillé avec des bandes magnétiques en essayant d'aller chercher un peu dans mes archives propres et de revisiter ces bandes, mais avec une technique de lecture assez particulière où la bande, lorsque vous rembobinez à l'avant ou en arrière, chose classique de la radio d'il y a quelque temps, pour faire du montage, eh bien, en fait, on laisse en contact la bande avec la tête de lecture, ce qui permet d'avoir des accélérations assez particulières du son et donc de transformer complètement, de créer une nouvelle morphologie. Et là, donc là, ça a été pareil, c'était toute une accumulation de ces sons-là et ensuite de les recomposer, de les remixer pour participer aussi à cette forme finale.

0: Éloge des ruines de Jérôme Neutinger, deuxième volet de cette pièce de musique concrète imaginée pendant le confinement de 2020. On pourrait penser qu'elle garde l'empreinte, jusque dans son titre, de cette période de repli singulière et douloureuse. Il n'en est rien. La musique d'Éloge des ruines, tout entière traversée par l'idée d'effondrement, fourmille au contraire d'idées sonores et de vie. La suite du feuilleton demain avec le troisième volet de cet hommage au batteur Sean Baxter.
1: Eh bien, ça réveille. À demain, Anne Montaron, il est 13h28, vous écoutez France Musique. Deux grandes voix qui arrivent, celle d'une mezzo et celle d'un bariton.
2: Un simple ténor.
1: François-Xavier, bonjour.
2: Bonjour Jean-Baptiste Urbain. Alors, demain est un autre jour
1: et
2: autour de midi, vous aurez de nouveaux invités.
1: Ah bah, théâtre et danse avec le comédien Stanislas Mérard et le chorégraphe Thierry Malandin.
2: Mais le ténor vous salue.
1: À demain.
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3: Bonjour et bienvenue, voici les essentiels de la mezzo-soprano Elina Garanča qui vient de fêter ses 50 ans. Elle qui a vu le jour à Riga en Lettonie, c'était alors l'URSS, le 16 septembre 1976. Magnifique carrière pour cette chanteuse resplendissante qu'on entendra aujourd'hui et demain en italien, en français, en allemand, en anglais, en russe, en latin, en espagnol. Et pour commencer en letton, la langue lettonne du compositeur Raymond Spols, qui a longtemps été ministre de la culture de son pays. Écoutons la voix d'Elina Garanča et je serai lui dans notre studio, Michel Dumontier.

Là où les routes s'assombrissent et s'estompent, là où l'horizon s'incurve, j'ai aperçu une petite maison lugubre. Elle se tenait là, maussade et voûtée. Cette maison solitaire et timide se cachait à l'ombre d'un saule. La lune s'est glissée comme une souris pour scruter sa fenêtre, plongée dans l'obscurité. Puis elle s'est évanouie dans l'air brumeux avant de s'embraser soudain comme un miracle. La lumière de la maison solitaire est devenue une étoile et s'est élevée haut dans le ciel. Voilà une traduction de ce texte en letton, mis en musique par Raymond Spols, qui était au piano lui-même pour accompagner la voix d'Elina Garancha dans un enregistrement de 2022-2023 pour un disque Deutsche Grammophon intitulé Elina Garancha When Night Falls, quand la nuit tombe. Environ 2 millions de personnes parlent cette langue, le letton, langue officielle de la Lettonie, pays balte, terre natale de musiciens comme le chef d'orchestre Andris Nelsons, comme le compositeur Peteris Vasks, comme le violoniste Gidon Kremer, ou encore comme la mezzo-soprano Elina Garancha, avec qui nous avons passé deux émissions au fur et à mesure de sa carrière, et on commence avec sa langue natale, et on va poursuivre avec les débuts de sa carrière discographique, c'est-à-dire dans les années 2003-2004, au moment où le monde entier découvre cette voix magnifique, notamment dans la musique de Mozart. Voici, par exemple, sur France Musique, extrait d'un disque Virgin Classics, Non tenere Amato bene. C'est un air de concert de Mozart, Köchel 505, qu'Elina Garancha avait enregistré avec l'ensemble Camerata de Salzbourg, dirigé par Louis Langrée, avec au piano Franck Bralet.

En 1786, c'est pour la mezzo-soprano Nancy Storace, qui était sa Suzanne dans Les Noces de Figaro. C'est pour elle que Mozart avait composé Ch'io mi scordidite, qu'on appelle également Non tener amato bene, air de concert que chez le 505 de Mozart. Mozart, chanté ici par Elina Garancia avec l'orchestre Camerata de Salzbourg, dirigé par Louis Langrée, et avec au piano Franck Bralet. Papa est chef de chœur, papa Garancia, maman est professeur de chant, Garancia plutôt, Garancia c'est la version féminine. Autant dire que la voix était très présente dans la famille et semblait toute tracée, la voix E de notre chanteuse du jour. Elle commence à étudier véritablement le chant à l'âge de 20 ans après des rêves de cinéma ou de théâtre. Il faut dire que son entourage lui fait plusieurs remarques sur sa plastique incontestablement avantageuse, mais la belle Elina va se concentrer sur la sonorité, sur le lyrisme, sur le répertoire classique et romantique, le lead, la mélodie, l'opéra. Incarnant par exemple en 2005, elle n'a pas encore 30 ans, à Munich, le rôle de Rosina dans Le Barbier de Séville de Rossini.

Una voce poco fa, célèbre extrait du Barbier de Séville de Rossini. Cette air de Rosina a été interprétée par Elina Garancha avec l'orchestre de la radio de Munich dirigé par Miguel Gomez Martinez, extrait d'un disque paru chez Sony. Et je vous recommande de voir ou de revoir Citizen Kane où cette air fait l'objet d'une leçon de musique assez pathétique, bien loin de ce qu'on vient d'entendre avec Elina Garancha. Mezzo-soprano lyrique avec une voix située entre le dramatique et le léger. Une voix qu'Elina Garancha a surtout mise au service des partitions des 19e et 20e siècles, mais également le 18e, on l'a entendu avec Mozart en 1786, et puis bien avant Mozart, voici d'Antonio Vivaldi, Bajazé, qui est un opéra que Vivaldi a conçu en 1735, créé à Vérone, et Vivaldi y met en scène des personnages de l'Antiquité, notamment Bajazé, l'empereur des Turcs ottomans, qui était chanté par un baryton, et à cette époque-là, on faisait appel à des voix de castrat, c'est un certain Pietro Morigi, qui interprétait le rôle du prince de Grèce Andronicus, bien sûr, faute de castrat, aujourd'hui, on fait chanter ces dames mezzo, par exemple, comme Elina Garancha.

0: Souvent, un serpent venimeux se cache parmi les belles roses du doux pré verdoyant, et le passant tente vainement de lui échapper. Moi non plus, je ne puis pas fuir amour et pitié, fureur et cruauté, et pourtant, ma bien-aimée, je suis bien aise d'abandonner les splendeurs du trône pour t'adorer. Voilà ce que nous dit ce texte d'Agostino Piovene, mis en musique en 1735 par Antonio Vivaldi pour le Carnaval de Vérone, un extrait de l'opéra Bajazé, interprété ici par Elena Garancia dans le rôle de Andronico avec l'ensemble Europa Galante, dirigé en 2004 de son violon par Fabio Biondi.
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0: Et un siècle après Vivaldi, c'est au tour de Vincenzo Bellini de chanter lui aussi des amours impossibles sur un poème de Felice Romani, un livret de Felice Romani. Voici Norma, célèbrissime dans le monde entier pour son air Casta Diva, interprété par l'héroïne. Mais c'est une autre partie de cet opéra de 1831 créé à la Scala de Milan qu'on va écouter maintenant. Norma était interprétée par Edita Gruberova avec Elena Garancia dans le rôle d'Adalgisa. Voilà une histoire de triangle amoureux. Norma est une prêtresse soumise à la chasteté, mais elle est tombée dans les bras du proconsul romain, faisant même avec lui deux enfants, ce qui est interdit. Seulement, le dit proconsul a ensuite tourné les yeux vers une jeune vierge, Adalgisa. Voici donc les deux rivales côte à côte, Edita Gruberova et Elena Garancia, accompagnées par l'orchestre philharmonique de Rhénanie-Palatinat, dirigé par Friedrich Haider, un extrait de Norma de Vincenzo Bellini.

C'est en 2005 que la radio du sud-ouest de l'Allemagne, Südwestrundfunk, avait enregistré Norma de Vincenzo Bellini avec l'orchestre philharmonique de Rhénanie-Palatina, dirigé par Friedrich Haider, avec dans le rôle-titre Edita Gruberova, soprano, et à ses côtés, la mezzo Elina Garancia, qui interprétait donc le rôle d'Adalgisa dans cette Norma de Bellini. En 2003, Elina Garancia avait fait parler d'elle en chantant au chœur de la Clémence de Titus de Mozart, sous la direction de Nikolaus Harnoncourt. C'est le véritable début de sa carrière internationale, et puis ensuite toutes les portes se sont ouvertes, notamment celle de la prestigieuse maison de disques Deutsche Grammophon, qui proposait en 2010 un disque intitulé Elina Garancia Aria Cantilena, avec la Staatskapelle de Dresde, dirigée par Fabio Luisi, un disque qui commençait par cette musique. Et voici la langue espagnole, musique de Roberto Chappi.

Aria Cantilena, c'est le sous-titre de ce disque des débuts, entre guillemets, les débuts d'Elina Garancia dans la maison de disques Deutsche Grammophon en 2006, avec cette musique de Ruperto Chapí. C'est une zarzuela, compositeur espagnol de la seconde moitié du 19e siècle, qui s'est essentiellement imposé dans son pays par ses zarzuelas. Zarzuela désigne certes un palais royal à Madrid, un théâtre madrilène, mais aussi un délicieux plat de poisson. Mais pour nous, la zarzuela, c'est avant tout une sorte d'opérette typiquement espagnol, un genre qui s'est développé entre le XVIIe et le XXe siècle, avec quelques grands moments comme cette partition Las Hijas del Zebedeo. On a écouté un extrait de cette zarzuela de Ruperto Chapí par Elina Garancia, la Staatskapelle de Dresde, dirigée par Fabio Luisi. Autre extrait de ce disque qui nous permet d'entendre Elina Garancia dans plusieurs genres musicaux et dans plusieurs langues. La voici interprétant en allemand, bien sûr, Le Chevalier à la Rose, que Richard Strauss avait conçu sur un livret de Hugo von Hofmannsthal. Là encore, triangle amoureux, comme tout à l'heure on l'avait entendu. Il s'agit d'écouter ici Elina Garancia dans le rôle d'Octaviane, qui était l'amant de la maréchale, interprétée par Adrian Pietrzonka. Mais cette Octaviane, maintenant, a les yeux qui se tournent vers la jeune Sophie, chantée par Diana Damrau, merveilleux trio qui termine cette partition de Richard Strauss.

0: Il s'agissait d'un extrait du Chevalier à la rose de Richard Strauss, tel que Elina Garancha, Diana Damrau et Adrian Pietrzonka l'avaient interprété, avec la Staatskapelle de Dresde, dirigée en 2007 par Fabio Luisi.
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0: Alors reprenons, depuis le début de cette émission, nous avons entendu Elina Garancha chanter en letton, en italien, en espagnol, en allemand. On l'écoutera demain en latin et en anglais. La voici maintenant dans la langue de Molière. Elle qui était invitée en juillet 2007 au Festspielhaus de Baden-Baden pour une soirée de gala lyrique avec la soprano Anna Netrebko, avec le ténor Ramon Vargas et le baryton Ludovic Tézier. Mais la voici seule autour du personnage de Dalila, extrait de Samson et Dalila de Camille Saint-Saëns.

Juillet 2007, le public de Baden-Baden acclame Elina Garancha, interprète ici de cet air de Samson Idalila de Camille Saint-Saëns, avec l'orchestre de la radio du Sud-Ouest, Südwestrundfunk de Baden-Baden et Fribourg, dirigé par Marco Armiliato. En cette fin des années 2000, Elina Garancha est devenue une star de l'opéra et Deutsche Grammophon lui propose un autre disque intitulé Bel Canto. C'est l'histoire de sa carrière, de sa vie aussi, puisque, dit-elle, le bel canto me suit depuis le début de mon apprentissage. Mon premier professeur à l'académie de Riga, une russe, me confia un jour que ma voix convenait particulièrement bien au bel canto, ce répertoire italien du début du 19e siècle. Je commençais tout juste ma carrière et ne pouvais encore rien vraiment chanter, mais elle entendait que la couleur de ma voix et son timbre étaient faits pour ce répertoire. À l'époque où je suivais ma formation de chant, je devais avoir 17 ou 18 ans et j'aimais écouter l'air de Norma Castadiva, chantée par John Sutherland, toutes fenêtres ouvertes, jusqu'à ce que les voisins me crient de me taire. Bien sûr, tout le monde parle de Maria Callas dans ce répertoire, mais si j'avais à choisir une seule cantatrice, ce serait Beverly Seals. Un ami avait plusieurs enregistrements d'elle dans des airs de bel canto, et j'ai trouvé qu'il y avait quelque chose de très convaincant dans la manière dont elle chantait. À l'époque, j'ai été complètement conquise, et ce disque de bel canto nous permet d'entendre notamment un extrait de l'opéra de Rossini, Maometto II.

Mahomet II, rien à voir avec le Coran, il s'agit ici d'un personnage historique du 15e siècle après Jésus-Christ, c'est Mehmet II, 7e sultan de l'Empire ottoman, qui est le héros de cette partition de Gioacchino Rossini, Mahomet II, créé au San Carlo de Naples en 1820 sur un livret de Cesare della Valle, et dont on écoutait ici un extrait du deuxième acte avec Ekaterina Surina soprano dans le rôle de Anna, son père Erisso était chanté par le ténor Matthew Polenzani. Et notre héroïne du jour, Elena Garancia, a interprété un rôle masculin, le rôle d'un général vénitien, rôle chanté par une femme travestie à l'époque, donc c'est Calbo, qui était interprété par Elena Garancia avec l'orchestre philharmonique de Bologne, dirigé par le maestro Abbado, mais Roberto Abbado, pour ce disque consacré au bel canto, paru chez Deutsche Grammophon. Star de l'opéra à la fin des années 2000, Elena Garancia est invitée partout, et notamment dans ce disque Deutsche Grammophon de la soprano Anna Netrebko.

Vous avez certainement reconnu cet extrait des Contes d'Hoffmann de Jacques Offenbach, barcarolle entre Nikolaus et Giulietta, chanté ici par Anna Netrebko et Elina Garancha, le chœur philharmonique de Prague et la philharmonie de chambre de Prague dirigée par Emmanuel Villaume. On va terminer justement cette première émission en compagnie de ce merveilleux duo de la soprano Netrebko et de la mezzo Garancha qui avait été rassemblé autour des Capulet et des Montaigu, I Capuletti e i Montecchi de Vincenzo Bellini, partition conçue en 1830 sur un livret de Felice Romani, avec dans le rôle de Juliette Anna Netrebko et un Roméo, là encore travesti. C'est toujours la mezzo Elina Garancha qu'on écoute, l'orchestre symphonique de Vienne dirigé par Fabio Luisi.

0: C'est le 11 mars 1830 à la Fenice de Venise qu'avait lieu la création de cette partition de Vincenzo Bellini, I Capuletti e i Montecchi, livret de Felice Romani, on pourrait se dire inspiré de William Shakespeare, bien pas tout à fait, ce sont plutôt les racines de ce texte de Shakespeare qui sont communes avec celles de l'opéra, puisque Felice Romani est remonté à cette histoire du 14e, 15e siècle, en proposant plusieurs livrets d'ailleurs. C'est un certain Nicolas Vaccai qui en 1825 avait écrit une Giulietta e Romeo, déjà inspirée d'une pièce auparavant de Luigi Scevola. Et donc, Felice Romani a repris cette cuisine, si je peux le dire, pour la servir telle qu'elle à notre compositeur Vincenzo Bellini pour cette extraordinaire partition. On est toujours un peu troublés, évidemment, nous, personnages du XXe siècle et XXIe siècle, que Roméo et Juliette soient chantés par deux femmes, mais pourquoi pas, les choses changent, et tant mieux. Mezzo-soprano travesti, c'était Giuditta Grisi qui avait été la créatrice du rôle de Roméo. Maria Caradori Alan a été la soprano originelle de cette Giulietta. Et ici, on entendait donc Anna Netrebko aux côtés d'Elina Garancia, un duo extraordinaire de ces années 2000-2010, avec l'Orchestre Symphonique de Vienne dirigé par Fabio Luisi, un enregistrement dans lequel on pouvait entendre également les voix de la basse Tiziano Bracci et puis Joseph Calleja dans le rôle de Tebaldo. Voilà, vous savez tout.
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0: Bonjour Lionel Esparza.
2: Bonjour François-Xavier Chumchak, qu'est-ce que vous nous avez réservé pour demain, dites-moi.
0: Garancia épisode 2, donc seconde émission sur cette merveilleuse mezzo qu'on va entendre partout dans les années 2010 avec Carmen, avec Wagner et puis d'autres partitions. Moi je vous dis pas,
2: c'est la surprise. On découvrira ça demain.
0: Ce sera de toute façon très bien, croyez-moi.
2: À demain.
0: À demain.
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2: Bonjour à tous. Le pianiste Erik Heidzik a eu 90 ans le 21 août. Il ne se produit plus, mais son héritage discographique est très important et de fort belle qualité. On profite de cet anniversaire pour aller en visiter quelques merveilles. 16 heures en disque de légende, Così fan tutte de Mozart par Carl Böhm en 1962. Et l'idée du jour sera un tout jeune quatuor, opus 13, qui nous donne son premier disque. Mais tout de suite, le piano champagne d'Erik Heidzik.

Le sixième nocturne pour piano de Gabriel Fauré était joué par Eric Heidzik, qui enregistrait à peu près tout Fauré au piano. Il expliquait cette dilection par le fait que c'était le compositeur préféré de son père. À propos, si le nom vous dit quelque chose, Eric Heidzik est né à Reims. Oui, donc il est bien descendant de l'illustre famille des Champagnes. Le 21 août 2026, donc, Eric Heidzik a fêté ses 90 ans. C'était il y a un mois à peine, donc plus de 70 ans de carrière internationale, des dizaines d'enregistrements de la fin des années 50 jusqu'à il y a quelques années encore. Avec plusieurs intégrales à son actif, il s'en est fait comme une spécialité, notamment les 32 sonates de Beethoven, l'œuvre pour piano de Fauré, je viens de l'évoquer, ou encore, et ça c'est plus rare, il l'a fait superbement, les 16 suites de Handel qui ne sont pas écrites pour le piano. Il faut arriver à trouver véritablement la manière de les traduire, de les restituer. Et bien Eric Heidzik a réussi ça incroyablement. Voici le grand air à variation de la troisième suite de Handel.

0: Fallait oser en 1957 d'enregistrer ses suites de Handel au piano en intégrale. En plus, c'est ce que fait ici Eric Heidsieck. On l'entendait dans l'air et variation de la troisième suite en ré mineur de Handel, avec des solutions trouvées pour arriver à traduire autrement le clavecin, à le sublimer, à faire de la musique autrement avec. Eric Heidsieck, donc, de la musique de Handel.
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Kadzik, qui était ici au piano dans le final de la 12e sonate de Beethoven, son opus 26. Eric Kadzik enregistrait l'intégrale des 32 sonates chez EMI à la fin des années 60, au début des années 70, un coffret qui longtemps a fait référence. C'est vrai, quand on y revient aujourd'hui, on se dit qu'il y avait quand même un tempérament incroyable, un tempérament de beethovenien chez Eric Kadzik à cette époque-là, et puis ça lui est resté bien évidemment. Grosse technique, on l'a entendu avec les œuvres qu'on a eues auparavant déjà. D'ailleurs, je signale que son premier prix de conservatoire en 1954, Eric Kadzik l'a obtenu à l'âge de 18 ans avec la sonate Hammerklavier de Beethoven, précisément. Hammerklavier qui est l'un des sommets du répertoire pianistique en termes de virtuosité et même, on pourrait dire, de casse-gueulite. Il était entré très tôt au conservatoire, à l'âge de 16 ans, dans la classe d'un grand pédagogue, Marcel Ciampi, mais on peut dire que la tradition beethovenienne, elle lui a été transmise aussi par Wilhelm Kempff. Eric Kadzik a suivi les cours de Kempff en masterclass, de très nombreux cours, moins pour les sonates, semble-t-il, que pour les concertos, qu'il a quasiment intégralisé devant lui. On va le retrouver avec Beethoven ici et avec une légende du violoncelle, Paul Tortelier.

Paul Tortelier au violoncelle et Eric Heidsieck au piano dans le premier mouvement de la cinquième sonate, opus 102, numéro 2 de Beethoven. Alors, j'ai cité tout à l'heure Wilhelm Kempff parmi les grands maîtres de la généalogie personnelle d'Eric Heidsieck. Il y eut aussi Alfred Cortot. Enfin, pour être précis, il faudrait citer plutôt Blanche Basse-Courret, qui était l'assistante de Cortot à l'École normale de musique à Paris. Cortot ne prenait les étudiants qu'après que Blanche Basse-Courret les ait dégrossis, polis, affinés. Faut dire les choses, c'est souvent elle qui faisait l'essentiel du travail, et ce fut le cas, je crois, avec Eric Heidsieck, qui étudia pendant 8 ans à l'École normale et en grande partie avec Blanche Basse-Courret. J'ai suggéré d'autre part avec Handel tout à l'heure qu'il y a chez ce pianiste un tropisme de musique ancienne, pas la baroqueuse bien évidemment, mais plutôt avec une éloquence purement pianistique, ce qui dans sa génération était quand même assez rare. On va l'entendre ici dans la musique de François Couperin, Les Folies françaises.

0: Eric Heidsieck au piano dans Les Folies Françaises, enfin dans le texte Les Folies Françoises ou Les Dominos de François Couperin, avec une technique indéliée, une précision qui lui permet de trouver des solutions superbes pour traduire au piano tous les ornements du clavecin. C'était donc Eric Heidsieck en 1969.
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avec de belles sonorités, de la souplesse, un sens du discours aussi qui nous tient toujours en haleine. C'était une superbe version de la soirée dans Grenade, des estampes de Claude Debussy jouées au piano par Eric Heitzig, avec une particularité de ce pianiste à son instrument, c'est que depuis l'enfance, Heitzig est improvisateur, faculté qui permet, comme on le sait, de comprendre les styles musicaux de l'intérieur, et puis qui ouvre bien sûr sur la composition. Il se trouve qu'il est aussi compositeur, Eric Heitzig, avec un mixte naturel de jeu, d'improvisation et de composition qu'il appliquait en quelque sorte dans les cadences des concertos de Mozart. Il a composé les siennes de cadences, puis il appliquait ça aussi dans ses cours, je ne l'ai pas signalé encore, mais il a enseigné pendant 18 ans au Conservatoire National Supérieur de Musique de Lyon. Il a également donné de très nombreuses masterclass en France et à l'étranger. Enfin, Mozart, disais-je à l'instant, le voici en soliste au final du 23e concerto.

Mozart franc et direct, plein de vie aussi. C'était le presto final du 23e concerto pour piano par Erik Heitzig avec l'orchestre de la Société des concerts du Conservatoire dirigé par André van der Noot en 1960. Alors il y a un nom qu'il faut citer enfin concernant Erik Heitzig avant de refermer cette partie d'émission. Mais c'est celui de son épouse Tania, également pianiste. À partir du début des années 60, ils ont formé un duo de piano à quatre mains. On peut même dire que c'est en réalité toute une part de leur vie musicale qui s'est faite en commun, autant pour les concerts que pour les enregistrements. Et c'est vrai que ce genre de carrière porte tellement à la solitude qu'à deux, c'est toujours un peu mieux. Et bien les voici justement dans les dernières pièces de Dolly de Gabriel Fauré.

0: Trois extraits de Dolly de Gabriel Fauré par Tania et Eric Heidzik. Et avec un peu de retard, on souhaite un très bel anniversaire à Eric Heidzik pour ses 90 ans. Il sera bientôt 16h.
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0: Notre disque de légende, Così fan tutte de Mozart par Carl Böhm en 1962.

Le quintet du premier acte de Così fan tutte de Mozart par Carl Böhm et l'orchestre Philharmonia, Elisabeth Schwarzkopf, Christa Ludwig, Alfredo Kraus, Giuseppe Taddei et Walter Berry, sacrée affiche. En septembre 1962, c'est la grande époque du micro-sillon. Depuis 4 ans à peine, il est d'ailleurs passé à la stéréo, nouveau format qui impose de reprendre parfois des titres que les grands labels de l'époque avaient déjà à leur catalogue en mono. Ainsi, Walter Legg, le grand patron omnipotent d'EMI en 1954, avait enregistré Così sous la direction d'Herbert von Karajan. Version d'anthologie, mais 8 ans après, stéréo oblige, on décide de tout refaire. Karajan ayant pris la tangente vers l'orchestre philharmonique de Berlin, Legg fait appel à Carl Böhm, l'un des grands mozartiens de son époque, gage d'équilibre, de rigueur, de clarté orchestrale et de cohésion parfaite.

Un nouvel extrait de ce Così fan tutte de Carl Böhm avec les voix de Christa Ludwig et Giuseppe Taddei en 1962, une distribution prestigieuse, je vous le disais tout à l'heure, de Mozartiens éprouvés alors à la scène néo-disque, dont pas des tout jeunes premiers. Ludwig, Alfredo Kraus ou Walter Berry avaient autour de 35 ans, Schwarzkopf et Taddei autour de 45, il n'empêche, tous sont au sommet de leur art. Quant à la prise de son, eh bien, on sent qu'elle expérimente l'espace ouvert par la stéréo de manière parfois un peu surprenante. On va s'en rendre compte ici avec une Bella Vita Militar qui s'en va dans un lointain, très lointain. Heureusement, la douceur du vent qui passe juste derrière rattrape tout.

0: La sublime tristesse des adieux de Così fan tutte et de Mozart, chantés par Elisabeth Schwarzkopf, Christa Ludwig, Walter Berry, on entendait auparavant Alfredo Kraus et Giuseppe Taddei dans cet enregistrement de Così en 1962 pour Emmy à la baguette Carl Böhm, un disque de légende à retrouver et podcaster sur le site de France Musique et sur l'appli Radio France.
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0: Et on va refermer avec notre idée du jour, un joli premier disque pour un quatuor formé de deux Norvégiens et deux Suédois, création 2014, il y a 12 ans déjà, autour du deuxième quatuor de Mendelssohn, qui porte au catalogue le numéro d'opus 13. Du coup, ils ont pris ce nom-là, et pour leur premier disque qui arrive là, chez Alpha, eh ben ils enregistrent cet opus 13, par opus 13, et en plus c'est très bien.

0: Ainsi se referme le quatuor en la mineur, l'opus 13 de Félix Mendelssohn, par le quatuor du même nom, le quatuor opus 13. Le disque vient de paraître sur le label Alpha. Un grand merci à Maud Nourry et Victorien Hodge. Bonjour Aurélie Moreau.
1: Bonjour Lionel Esparza.
0: C'est musical, Maud. C'est vrai, c'est même pas tellement un tour, c'est ce qu'on donne comme.
1: C'est le défi qu'on s'est lancé.
0: C'est, voilà, c'est ça.
1: En cette saison, en cette magnifique saison 26-27.
0: Oui, c'est un beau défi. Hein.
1: Voilà, c'est un très très beau défi.
0: Nathan Milstein aurait apprécié, lui, qui avait le sens du chant.
1: Je pense.
0: Il se serait reconnu, même.
1: On va parler de lui dans Star du Classique. C'est un bon sujet, je pense, pour l'émission qui vient.
0: Ah bah oui, carrément. Oui.
1: Demain, Lionel.
0: À demain.
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1: Bonjour à tous, ravi de vous retrouver aujourd'hui pour évoquer le violoniste Nathan Milstein. Nathan Milstein est né à Odessa en 1903. Il va traverser presque tout le XXe siècle musical puisqu'il meurt en décembre 1992. Il aura donc connu Rachmaninov, Prokofiev, Stravinsky, Glazounov, Toscanini et bien d'autres encore. Il aura joué avec l'immense pianiste Vladimir Horowitz et mené une carrière qui s'étend sur plus de 60 ans avec jusqu'à un âge très avancé, cette technique souveraine, cette élégance à toute épreuve et une conviction musicale qui ne l'a jamais quitté. On va donc l'entendre tout de suite dans l'un des grands concertos du répertoire. Nous sommes en mars 1953 à Boston avec l'Orchestre Symphonique de Boston et Charles Munch. Voici Nathan Milstein dans le final du concerto pour violon en ré majeur de Tchaïkovski.

Le violoniste Nathan Milstein en soliste du final du concerto opus 35 de Tchaïkovski avec l'Orchestre symphonique de Boston dirigé par Charles Munch. C'est un enregistrement qui date de mars 1953. À cette époque, Nathan Milstein est déjà, depuis longtemps, une immense vedette du violon. Et dès le début de sa carrière, il pratique aussi la musique de son temps. Il connaît donc les œuvres de Sergueï Prokofiev, puisqu'en novembre 1923, à Moscou, il donne la première exécution soviétique de son premier concerto pour violon. Et il n'y a pas d'orchestre ce soir-là, c'est son grand ami Vladimir Horowitz qui joue au piano la réduction de la partie orchestrale. Milstein racontera plus tard qu'avec un pianiste comme Vladimir Horowitz, on n'avait finalement pas tellement besoin du soutien de l'orchestre. Mais puisque l'occasion se présente, eh bien on va quand même s'accorder le plaisir d'entendre aujourd'hui ce concerto dans sa version avec orchestre. Nathan Milstein et le Philharmonia Orchestra dirigé par Carlo Maria Giulini. Voici le premier mouvement du concerto en ré majeur de Sergueï Prokofiev.

Le premier mouvement du premier concerto, opus 19 de Sergueï Prokofiev dans la version de Nathan Milstein avec le Philharmonia Orchestra dirigé par Carlo Maria Giulini. Et on sait que Nathan Milstein avait rencontré le compositeur Sergueï Prokofiev alors qu'il était encore enfant à Saint-Pétersbourg. Et le souvenir qu'il en garde est très physique. Ce sont les lèvres du compositeur qui fascinaient Nathan Milstein. Elles lui paraissaient tellement gonflées qu'à table, il redoutait de le voir se blesser avec un couvert. Il imaginait le sang jaillir des lèvres gonflées de Prokofiev. Prokofiev qui lui paraissait également susceptible, maladroit, mais débordant d'énergie. Mais dans l'immédiat, leur différence d'âge ne leur permet pas encore de devenir amis. Cette proximité viendra un peu plus tard. Avec Vladimir Horowitz, en revanche, c'est une amitié de jeunesse. Volodia, comme il l'appelle dans ses mémoires, sera son compagnon de départ lorsqu'ils quitteront la Russie pour l'Occident en 1925. Et on va justement les retrouver ensemble dans le final de la troisième sonate pour violon et piano de Johannes Brahms.

C'était le final de la troisième sonate en ré mineur opus 108 de Johannes Brahms, interprété par Nathan Milstein et Vladimir Horowitz, deux personnalités très fortes à l'instant réunies dans cette sonate, et un Nathan Milstein toujours d'une incroyable aisance au violon. Et cette aisance, justement, était déjà une obsession pour lui lorsqu'il était enfant. Chez son premier professeur, Stoliarski, il ne pensait qu'à une chose, il voulait jouer le plus vite possible. Ensuite, on le retrouve dans la classe de Leopold Auer à Saint-Pétersbourg. Là, Nathan Milstein dit qu'il a commencé à véritablement aimer le violon. Et un jour, il a demandé à Leopold Auer comment travailler le violon. Sa réponse, avec la tête, pas avec les mains. Sur le moment, Milstein pense d'abord que son professeur plaisante, mais il finira par comprendre ce que cette phrase voulait dire, et l'on peut mesurer le chemin parcouru en l'écoutant maintenant à nouveau dans la musique de Félix Mendelssohn. Cette virtuosité qu'il aimait tant enfant paraît désormais tout à fait naturelle. Voici le final du deuxième concerto de Mendelssohn.

0: Le final du deuxième concerto pour violon de Félix Mendelssohn, interprété par Nathan Milstein en soliste avec l'Orchestre Philharmonique de New York dirigé par Bruno Walter, un enregistrement réalisé au Carnegie Hall de New York le 16 mai 1945.
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0: Et nous sommes toujours en compagnie du violoniste Nathan Milstein, dont les mémoires nous réservent de très belles pages concernant la mère de notre musicien, car c'est sa mère qui avait voulu faire de lui un violoniste. Le petit Nathan Milstein aurait volontiers choisi le football, mais sa mère avait d'autres ambitions pour lui. Et elle ne lui demandait pas seulement de travailler son instrument, elle lui parlait aussi de la responsabilité d'un artiste. Pour elle, il s'agissait de faire du mieux possible sans regarder l'effort à fournir. Et on va entendre maintenant ce violon qui prend le temps de chanter, ce violon de Nathan Milstein toujours. Je vous propose l'adagio, vraiment délicieux, du premier concerto de Max Bruch, avec cette mélodie qui en appelle toujours une autre. Et cet adagio est suivi d'un final que l'on connaît bien.

L'adagio est le final du premier concerto pour violon de Max Bruch, interprété par Nathan Milstein. Tellement de richesse à l'instant dans le jeu de Nathan Milstein. Il était en compagnie du Philharmonia Orchestra dirigé par Léon Barzin. Et on va le retrouver maintenant seul au violon dans la musique de Jean-Sébastien Bach. Curieusement, c'est un univers qu'il a exploré en grande partie par lui-même. Dans la classe de Léopold Auer, raconte-t-il, on jouait très peu la musique de Jean-Sébastien Bach. Et Nathan Milstein, avec sa curiosité insatiable, va aller jusqu'à essayer de jouer au violon le clavier bien tempéré de Bach. Il veut découvrir cette musique sous toutes ses formes, et aussi fou que ça puisse paraître, c'est en travaillant les œuvres de Max Reger qu'il a mieux compris celle de Bach. Car la musique moderne aide à ouvrir les yeux sur les maîtres anciens, écrit Nathan Milstein.

Extrait des sonates et partitas de Jean-Sébastien Bach, Nathan Milstein en parle comme d'une occasion pour l'interprète de baigner dans la lumière la plus merveilleuse, et nous venons d'entendre une page tout en mouvement, c'était la gigue de la deuxième partita en ré mineur de Bach, et d'un maître qu'il a découvert par lui-même. On va passer à un compositeur devant lequel le jeune Nathan Milstein n'hésitait pas à défendre ses idées. Ce compositeur, c'est Alexandre Glazounov. En 1915 à Odessa, on prépare un concert pour le 50e anniversaire d'Alexandre Glazounov. Stoliarski téléphone à son élève. Sait-il jouer le concerto de Glazounov? Nathan Milstein répond qu'il ne le connaît pas. Eh bien, c'est un mensonge. Il l'a appris parce qu'il l'aime, mais il l'a appris en cachette de son professeur, qui lui reproche souvent de préférer les morceaux qui lui plaisent à ceux qu'on lui donne à travailler. Et Stoliarski n'est pas dupe. Il envoie Nathan Milstein en répétition avec Glazounov lui-même à la baguette. Le jeune Milstein joue les premières mesures un peu à sa façon. Glazounov, lui, n'est pas satisfait par ce qu'il entend. Il lui fait quelques remarques, lui demande de modifier certains passages. Alors Milstein rejoue en suivant ses indications, et puis au bout d'un moment, Glazounov finit par lui dire de jouer comme il l'entend. Et Milstein raconte dans ses mémoires, avec son sens de la formule habituelle: il s'était sans doute rendu compte que ma version était meilleure.

Et nous écoutions les premières pages du concerto en la mineur opus 82 d'Alexandre Glazounov, interprété par Nathan Milstein avec l'orchestre symphonique de Pittsburgh sous la direction de William Steinberg. Et après avoir expliqué à Alexandre Glazounov comment jouer son concerto, Nathan Milstein pouvait bien à son tour prendre la plume. Nous allons donc l'entendre dans une pièce de sa composition. Elle s'appelle Paganiniana et je crois que le titre vous indique le dédicataire de cet hommage, c'est Niccolo Paganini, bien sûr.

0: Et l'on entendait au départ un thème que vous aurez sans doute reconnu, c'était le thème du 24e Caprice de Paganini. Nathan Milstein s'en empare, il le transforme, il fait surgir au fil des variations des souvenirs d'autres pages de Paganini. C'était donc Paganiniana de Nathan Milstein et c'est le compositeur lui-même qui en était l'interprète.
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Et ainsi s'achève le premier mouvement du concerto en la mineur d'Antonín Dvorak, qui n'est pas conclusif car il s'enchaîne au mouvement suivant, et c'était toujours le violoniste Nathan Milstein que nous écoutions en soliste avec l'Orchestre symphonique de Pittsburgh dirigé par William Steinberg. Et voici maintenant le coup de cœur de Star du Classique, cet extrait d'un disque intitulé tout simplement Miniature, un disque enregistré à New York en 1956 avec le pianiste Léon Pommers. Au programme de ce récital, il y a des transcriptions, des airs, des danses, bref, c'est ce qu'on pourrait appeler un disque pot pourri, tout simplement. Et ce qui me plaît ici, c'est qu'on retrouve un tout autre répertoire avec des pages que l'on connaît parfois par cœur, mais dans lesquelles on reconnaît immédiatement la patte de l'interprète, Nathan Milstein, toujours, qui nous propose aussi ses propres transcriptions dans ce disque. Nous allons donc entendre celle du Nocturne en Do dièse mineur de Chopin, précédée du Vol du Bourdon de Rimsky-Korsakov, arrangé par Arthur Hartmann.

Nathan Milstein et Léon Pommers dans le Nocturne en Do dièse mineur de Chopin, transcrit par Milstein lui-même. Et juste avant, c'était le vol du Bourdon de Rimsky-Korsakov, deux extraits de miniature, notre coup de cœur aujourd'hui dans Star du classique. Et pour terminer, nous voici à Stockholm en 1986. Nathan Milstein a 4 ans.

0: Extrait de la sonate en la majeure, opus 1, numéro 3, de Georg Friedrich Händel, interprété par Nathan Milstein et George Pludermacher, et c'était extrait du dernier récital de Nathan Milstein, enregistré à Stockholm en 1986. Merci à tous de nous avoir suivis aujourd'hui, et je remercie l'équipe qui m'accompagnait, Océane Dias et Cécile Bonnet-Desclostres.
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0: Eh bien, moi aussi, je vous dis à demain, 16h30, pour un nouveau Star du Classique. Et maintenant, on a l'immense plaisir de retrouver Nathalie Piollet pour Banzai. Bonsoir Nathalie.
6: Bonsoir Aurélie. J'ai entendu, et je pense que vous l'avez entendu aussi, j'ai entendu il y a quelques secondes, Denisa miauler.
0: C'est ça.
6: Oui. Alors je me suis posé
0: quelques questions.
6: Ben, je me suis dit
0: Denisa qui miaule.
6: Je me suis dit que je ne commencerai pas Banzai tant que je n'aurais pas entendu Aurélie Moreau miauler.
0: Non, vous pouvez pas me faire ça.
6: On le fait ensemble.
0: Miaou miaou.
6: Oh, merci. Miaou. À demain.
0: À demain.
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6: Bonsoir à tous, bonsoir à toutes, bienvenue. C'est Banzai. Ce soir, on s'aime, mais pour combien de temps ?

Aïe aïe aïe, il fait du bien, il fait aussi un peu du mal quand même ce morceau. C'était Jalen Ngonda, un chanteur soul américain qui grandit pas loin de Washington et qui à l'âge de 20 ans, en 2014, part tenter sa chance en Angleterre. Il atterrit à Liverpool et il habite toujours d'ailleurs à Liverpool en Angleterre aujourd'hui. C'est depuis cette ville qu'il lance sa carrière de chanteur soul, carrière qui se déroule plutôt très bien. Il est signé chez Daptone, le label soul de référence de la côte est des États-Unis. Et il sortait chez Daptone en 2026 son deuxième disque, Doctrine of Love. À l'intérieur, bah, y a ce morceau qui tord le cœur, ce morceau qui parle de la réalité de l'amour, à savoir qu'un jour il se transforme et peut-être même il disparaît. Quiconque est amoureux le sait. Voilà, c'est le propos de cette Anyone in Love. On ne va pas tenter d'éviter hein, cette réalité terrible, on va l'affronter avec la ballade qui parle de ce frisson perdu, la ballade qui tord le cœur, The Thrill is Gone, le frisson est parti, grand standard du blues, popularisé, immortalisé par B.B. King à la fin des années 60, la version d'Archie Shepp, elle vaut elle aussi le détour. À ses côtés, George Mraz à la basse, Idriss Muhammad à la batterie et John Hicks au piano.

Oh la jolie réédition, on écoutait Lamon Butler dans Banzai, chanteur américain, fils d'un chanteur et pianiste de gospel. Le fiston tombe bien entendu dans la marmite quand il est petit et très vite il chante en sideman pour plein de groupes de rhythm and blues. En 70, il commence à construire un album qui sera sa grande œuvre, 10 années de travail pour aboutir finalement en 1981 à la naissance de ce disque It's Time for A Change. On distingue parfaitement bien ses racines gospel, ne serait-ce que dans les titres de ses morceaux. Petits extraits, Get Up and Praise the Lord. Il y a un morceau qui s'appelle Thank You Lord, un autre qui s'appelle Come Into God's World. Des influences gospel qu'il plonge dans cette funk électrique et dansante, presque disco. On l'entendait dans Ungodly War, La Guerre Impie, et cet album, il a été réédité en 2020 par Miles Away Records. Allez, on apporte notre pierre à l'édifice dans la catégorie des musiciens qui s'adressent à Dieu. Voilà les Pyramids du saxophoniste Idris Akamour, un Américain qui monte ce groupe dans les années 70, groupe d'afro-jazz très inspiré par l'Afrique. D'ailleurs, il parcourt le continent en tournée. Et puis, les activités du groupe cessent jusqu'à ce qu'il se reforme dans les années 2010. Il sort depuis des disques régulièrement chez Strut. Celui-ci date de 2023, il s'appelle Afro-Futuristic Dreams et on y retrouve ce Thank You God.

le pianiste norvégien Espen Berg dans cet album Entropie qui sortait en 2026, cinquième album avec son trio Barud Rainer Poulsen à la contrebasse à ses côtés et Simon Olderskog Albert Sten à la batterie. Ils ne sont pas seuls, hein, vous l'avez entendu dans ce morceau, on découvre à leur côté Joachim Munker au violoncelle et Flavia Warashi à la flûte. C'était Rue Saint-Michel, titre français. Pourquoi ? Parce qu'en 2024, notre Norvégien Espen Berg, il a passé du temps en résidence à Vence, dans le sud de la France. C'est là-bas qu'il a commencé à composer pour cet album. Et à Vence, il y a une rue qui s'appelle la rue Saint-Michel. Près de Vence, il y a aussi un village qui s'appelle Saint-Paul-de-Vence. Et Saint-Paul-de-Vence nous évoque, nous, immédiatement, ce morceau de Duke Ellington, de Shepherd, morceau qu'il enregistre là-bas, à Saint-Paul-de-Vence, dans les jardins de la Fondation Mag, parmi les sculptures de Miro et les chants des cigales. À ses côtés, Sam Woodyard à la batterie et John Lamb à la contrebasse. Et Joan Miro lui-même, hein, qui écoute, qui profite. Ça se passait en juillet 1966, mais la date, elle n'a que peu d'importance. C'est éternel ce qui se joue à ce moment-là.

C'était Okonski. Okonski, c'est un trio, le trio emmené par le pianiste Steve Okonski. Il sortait un premier disque en 2023 avec le contrebassiste Michael Isvara Montgomery à ses côtés. Et cette batterie tenue par Aaron Fraser, dont on sent bien les influences hip-hop. Ils ont sorti toute une série de singles en 2026 avec de jolis invités. Dans ce morceau, c'est Kochemea qu'on entend, qu'on a le plaisir de retrouver au saxophone. Kochemea, de son vrai nom Kochemea Gastelum, c'est le saxophoniste des Dap Kings, l'orchestre maison du label Daptone Records qui a travaillé longuement avec la regrettée Sharon Jones. Kochemea, il s'est lancé sous son nom en 2019 chez Daptone Records, il n'a pas quitté la famille, il s'est lancé avec une trilogie d'albums explorant, célébrant ses origines amérindiennes, ses racines Yaquis et Mescaleros, une tribu apache du Mexique. Dans le volume 2 de ses disques, on trouvait ce morceau, ce Mimbre. Les Mimbreños, c'est une sous-tribu du peuple apache Chiricahua au Nouveau-Mexique. Ils ont résisté, mais ils ont été finalement déplacés par les colons au XIXe siècle. Kochemea les célèbre et les chante.

Une grande épopée sonore dans Banzaï sur France Musique, un grand voyage sur les sentiers de la liberté. C'était le trio luxembourgeois Reis de Mutt Wildgen, Michel Reis au piano, Marc de Mutt à la basse et Paul Wildgen à la batterie. Un disque qu'ils ont enregistré avec le Luxembourg Philharmonique dirigé par Vince Mendoza, avec un invité sur quelques pistes, un saxophoniste qui s'appelle Joshua Redman, qu'on entend dans ce morceau Freedom Trail, le chemin de la liberté. C'est aussi le titre de cet album sorti chez Cam Jazz en 2026. Si vous aussi vous cherchez à emprunter le chemin de la liberté, vous pouvez chanter à tue-tête Set Me Free, libère-moi, libère-moi, en vous inspirant de Dinah Washington en 1953.

0: tu ne m'aimes pas, chérie, libère-moi, libère-moi. Voilà, c'est le mot de la fin. Merci à Adelino Mello, Raphaël Flotté, Emmanuel Lacaze et la discothèque de Radio France. Vous pouvez consulter notre programmation sur la page Banzaï, sur le site de France Musique ou l'application Radio France. Comme d'habitude, bonne soirée. Il est 19h, voilà, Nicolas Pomaret. Bonsoir Nicolas.
1: Bonsoir Nathalie Piollet.
0: Set me free. Est-ce qu'on va se libérer ce soir dans Au cœur du jazz?
1: Oui, je savais pas si on allait faire la transition sur ce titre-là. Moi, je me sens assez libéré.
0: Vous
1: aussi, nous sommes libres. Allez, à demain, 18h.
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1: Bonsoir à toutes et tous et bienvenue au cœur du jazz. Aujourd'hui, un duo, et quel duo en tête d'affiche, le saxophoniste Blanford Marsalis et la chanteuse Diane Reeves pour un album de circonstances paru vendredi dernier chez Blue Note. Dedicated to You est un hommage à John Coltrane dont nous célébrons le centenaire de la naissance. Très exactement, ce sera demain, le 23 septembre. Nous ferons d'ailleurs une journée spéciale sur l'antenne et particulièrement le 18-20 consacré entièrement à la musique de Coltrane. La reine Reeves et l'aînée de la fratrie Marsalis reprennent particulièrement des thèmes enregistrés en 1963 par John Coltrane en compagnie de Johnny Hartman sur le label Impulse.

toute en délicatesse cet hommage à John Coltrane à l'époque, en 1963. À ses côtés, nous avions Mike Oldtimer au piano, Jimmy Garrison à la contrebasse, Elvin Jones à la batterie et donc Johnny Hartman à la voix. Ici, Diane Reeves est en compagnie du quartet du saxophoniste ténor Bjornford Marsalis, avec Joey Calderazzo qui est au piano, Eric Lewis à la contrebasse et Justin Faulkner à la batterie. John Coltrane, dans son génie, a développé une compréhension sonore et intellectuelle parallèle englobant l'univers et œcuménique de la musique, le swing des années 40, ainsi que les prémices du R&B et le post-bop, pour créer un son qui, tout en étant intellectuellement exigeant, est émotionnellement stimulant, nous dit Bjornford Marsalis. Quant à Diane Reeves, elle est particulièrement à son aise dans ce type de répertoire et pour cause, à l'adolescence, elle a longtemps travaillé aux côtés du trompettiste Clark Terry avec lequel elle jouait des standards et des belles mélodies. Et elle nous dit, c'est là que se trouvent mes fondations. Parfois, la chanson réclame de l'espace, parfois quelques fioritures et parfois rien du tout. Il faut trouver le moyen d'en faire sa propre histoire. Fin de citation. Sur ce très bel album Dedicated to You, donc hommage dédié à John Coltrane, on a aussi des versions instrumentales où on retrouve uniquement le quartet avec des compositions issues du répertoire de Coltrane, dont ce 26-2.

0: le quartet de Blanford Marsalis pour l'album Dedicated to You qui vient de sortir chez Blue Note. Et puis pour choisir un chanteur et une chanteuse, il s'est laissé une nuit, il s'est reposé, puis le lendemain en se réveillant, c'était évident, évidemment. Diane Reeves, ils seront tous cinq en concert en septembre-octobre aux États-Unis, en novembre en Espagne, Pays-Bas, Allemagne, Pologne, Autriche, Croatie, Hongrie, Luxembourg et Royaume-Uni. Et c'est tout.
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0: Mais il y a aussi des concerts, évidemment, en France, sur le territoire, avec même des invitations aujourd'hui, direction Grenoble pour le Festi Jazz. Plusieurs possibilités, vous indiquez bien vos préférences, soit ce samedi 26 septembre pour le duo Charlotte Planchou, Didier Itursari, ou le samedi suivant, 3 octobre, pour les Sparking Voices, ou encore le samedi 10 octobre avec le sextet Boca no Beco du batteur brésilien lyonnais d'adoption, Zaza Desiderio. Donc trois possibilités en précisant bien vos choix pour les Isérois et alentours. Concert également hommage à Coltrane ce vendredi 25 septembre, ça sera au Sunset à Paris avec le saxophoniste Tommy Smith, parisien grenoblois ou de passage aux bonnes dates. Allez sur la page de l'émission, onglet contacter l'émission sur le site francemusique.fr. Bonne chance.

L'hommage de Tommy Smith à John Coltrane, ce sera ce vendredi 25 septembre. Nous avons des invitations pour ce concert. N'hésitez pas à vous proposer sur le site de l'émission. Et il sera également le lendemain, le samedi 26 septembre. Parmi les annonces du jour, à vous faire aussi, après-demain, jeudi 24 septembre, c'est Nislas Omberg et Pauli Tinen qui seront à l'Institut finlandais, c'est sur Paris. Au Panonica de Nantes, c'est le trompettiste Johan Lustalo qui présentera son répertoire Le Yeti en trio. Ça sera pour ce vendredi 25 septembre. Quant au guitariste Romain Fitoussi, il sera lui ce vendredi 25 septembre au Zèbre de Belleville. C'est à Paris. Il est 19h20 sur France Musique. Si vous nous rejoignez, soyez bienvenus au cœur du jazz avec George Gartson. George Gartson, qui vient de sortir l'album Thames for Good Friends chez Jojo Records. Et c'est un autre géant du saxophone ténor qui est relativement discret. C'est seulement son 12e album en leader. Mais il faut dire que ça fait 50 ans qu'il enseigne aussi. C'est son activité principale à la Berklee School of Music de Boston. C'est sa ville natale d'ailleurs. Il vit à Boston. Et parmi tous les musiciens, tous les saxophonistes qu'il a pu avoir, un certain nombre qui sont devenus très connus. Mark Turner, Seamus Blake, Cliff Strick, Joshua Redman, Donnie McCaslin et un certain Branford Marsalis qui fait aujourd'hui la une. George Gartson.

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1: You Jama d'Archichep par le quintet de George Gerson qui est au saxophone ténor. Et lui, c'est quand il avait 10 ou 11 ans qu'il a entendu pour la première fois, c'était le ténor de Stan Getz sur un disque. Et ça lui a changé sa vie. Avec Randy Brecker à la trompette, au piano c'est Luis Perdomo, à la basse Santi De Briano et à la batterie Jeff Waits. Alors de Boston, nous allons à Portland, c'est la côte opposée, avec Rich Haley qui vient de sortir l'album A Distant Land. Il est en compagnie du tromboniste Mike

Rich Alley dans son pays lointain. C'est son 27e album, lui qui vient de Portland dans l'Oregon. Nous restons à l'ouest, mais à l'ouest de l'Afrique ce coup-ci, avec un musicien qui est originaire du Bénin, qui a pour autant vécu et qui vit sa majeure partie de sa vie dans l'ouest, toujours l'ouest, de Londres. Il a commencé sa carrière comme percussionniste dans les années 80-90. Il est aujourd'hui saxophoniste. Kevin Hines avec son groupe Elega qui vient de sortir l'album Inner Outer Alignment.

Kevin Hayes et Grupo Elega, Kevin Hayes qui est surnommé le Charlie Parker africain, et cet album sortira à la fin de semaine, ce vendredi. Allez, une petite pause dans le saxophone, beaucoup de saxophone aujourd'hui, c'est un peu la semaine saxophone, c'est l'hommage forcément à John Coltrane. Là je vous emmène au Brésil, en fait on va être entre Paris et le Brésil. L'album s'intitule, c'est un EP, un petit album, Paris Bossa Nova, c'est le volume 1 qui est signé du guitariste et chanteur Ramsey Casatsu Ramson, avec Giuliano Beccari au piano Thunderwoods, Gerson Seiki la contrebasse, Ney Veras est à la batterie. À noter qu'ils seront en concert pour la sortie de l'album, ça sera le 14 octobre prochain au Sunside à Paris.

0: Rams et Lawson, Paris Bossa Nova, un album qui explore les échanges qui ont façonné l'histoire musicale franco-brésilienne. En concert au Sunside le 14 octobre prochain, ce vendredi 25 septembre, ce sera le saxophoniste Tommy Smith qui rendra hommage à Coltrane et les invitations vont à Grégoire Peignet et Marie-France Fouque.
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0: Alors ce n'est pas le disque jazz, mais c'est quand même le festival du jour à 19h46. Je vous emmène en Isère pour le Grenoble Festi Jazz du 26 septembre au 11 octobre. C'est la 22e édition et en fait ce festival de jazz historique de l'agglomération grenobloise change de nom. Il devient le Grenoble Festi Jazz. Il y aura 12 concerts qui sont prévus dans 8 villes et 10 salles du territoire. Nous avons des invitations, certaines ont été en partie gagnées, notamment Amanda Rigolini qui pourra aller voir Zaza Desiderio, ça sera le 10 octobre. Pour Charlotte Planchou et Didier Itursari, c'est gagné pour Christine D'Angeli, mais vous pouvez encore, il y a encore des invitations pour ces deux soirées, tout comme pour celle du 3 octobre avec les Sparking Voices. Charlotte Planchou, on l'écoute tout de suite sur Tintin Paul Tintin.

Marc Prior au piano et Charlotte Planchou au chant. Marc Prior qui sera remplacé par l'accordéoniste Didier Itursari pour ce prochain concert sur Grenoble dans le cadre du festival donc de Grenoble FestiJazz, un autre festival, c'est la deuxième édition pour le SazzBuzz Jazz Festival. Ça se passe à Paris, ça commence demain entre le 23 et le 25 septembre. Ce 23 septembre, ça sera au New Morning avec une nuit persane, le Persian Jazz Night. Et puis le vendredi 25, ça sera au Trianon avec notamment Richard Bona Quintet et en première partie Arad Kilo.

Arad Kilo, dans le cadre de la deuxième édition du Jazz Buzz Jazz Festival à Paris. Ça se situera, ça va se passer entre ce mercredi 23 et le vendredi 25 septembre. Le standard de la semaine, c'est Bang Bang, plus exactement dans la version de Jim Sabater et Joe Cuba pour les compositeurs. Et là, c'est une version qui est signée Dizzy Gillespie.

l'excentricité de Dizzy Gillespie dans ce Bang Bang. Nous terminons cette émission comme il se doit avec la une du jour, à savoir l'album dédié à John Coltrane de Branford Marsalis et Diane Reeves, l'album Dedicated to You.

0: Au cœur du jazz, c'est terminé pour aujourd'hui. Merci à vous toutes et tous pour votre écoute. Vous pouvez retrouver cette émission, les précédentes ou les suivantes, quand vous voulez, sur l'application Radio France. L'émission du soir a été conçue avec le concours d'Emmanuel Lacaze, toute l'équipe de la discothèque Radio France, ainsi que Maître Abelino Yoda Melo et son jeune padawan Raphaël Flotté à la mise en onde. Rendez-vous demain à 19h. Nous poursuivrons la commémoration avec la musique de Joel Coltrane afin de célébrer justement son centenaire, et ce sera à 19h sur France Musique.
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1: France Musique, il est 20h et nous retrouvons Arnaud Merlin pour le concert du soir. Bonsoir Arnaud.
3: Bonsoir Yoda ou Padawan Pomaret.
1: Maître Jedi, ça suffit.
3: Et vous savez que je remplace Clément Rochefort.
1: Mais oui, pas, alors un mardi, Arnaud oui, Merlin.
3: C'est normal, hein.
1: Alors, ouais. Mais du coup, je me suis aperçu que vous aviez fait quand même un mix entre la team baroque et la contemporaine.
3: Oh, bah, c'est surtout du baroque ce soir. Enfin, c'est de la musique ancienne. Il y a un petit peu de tout, vous allez voir.
1: Il y a un peu de tout.
3: À demain, 19h, au cœur du jazz, Nicolas Pomaret.
1: Merci, maître, maître Berda.
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3: Bonsoir à toutes et à tous. Ce soir, je vous emmène aux Pays-Bas dans le cadre de ce festival très important dans le domaine de la musique ancienne, le festival d'Utrecht. C'est le passage obligé des artistes depuis plus de 4 décennies maintenant. C'est un concert qui nous est proposé par l'excellent ensemble vocal et instrumental La Tempête, qui existe depuis une bonne dizaine d'années, fondé par Simon-Pierre Bestion, lui-même organiste, claveciniste, chef de chœur, formé notamment au Conservatoire de Lyon. Et comme toujours avec Simon-Pierre Bestion et son ensemble La Tempête, le programme investit un champ large de répertoire autour d'une idée force, ici la nuit au sens de la nuit du cœur expérimentée par l'écrivain Christian Bobin lors d'un séjour à l'abbatiale de Conques. C'est une forme de cheminement intérieur, de méditation autour des jours qui précèdent Pâques et puis autour de la splendide messe pour double cœur de Franck Martin que l'on entendra mais disséminée au cours du programme avec en dialogue avec elle, des pièces de Thomas Tallis, de Lassus, de Poulenc, de Morales, de William Byrd, sans oublier quelques emprunts au répertoire du plein chant. Le concert est conçu comme un spectacle destiné à être écouté d'une traite, sans interruption, sans applaudissement entre les pièces du programme. Je vous donne quelques repères pour l'écoute. Vous entendrez successivement un extrait des Lamentations de Jérémie du compositeur franco-flamand Marbrianus de Horto, un introit du manuscrit de Sainte Cécile de Trastevere, le Kyrie de la messe pour double cœur de Martin, le motet In Monte Olivetti de Lassus, le Gloria de la messe pour double cœur de Martin, l'hymne latine médiévale Pange Lingua suivi du Tantum Ergo, une petite improvisation des choristes, et puis un extrait des Lamentations de Tallis, le troisième des motets pour un temps de pénitence de Poulenc, puis le Populus Meus Agios Credo de la messe de Martin, le Crux Fidelis du graduel grégorien, au crux du compositeur norvégien Knut Nystedt, un extrait des Lamentations de Morales, la suite du Credo de la messe de Martin, retour au plein chant avec le Pascal Nostrum du manuscrit de Sainte-Cécile de Trastevere, le Sanctus de la messe de Martin, la séquence Victime et Pascali Laudes, un modèle de William Byrd, l'Agnus de la messe de Franck Martin. Je vous laisse donc faire ce long voyage en compagnie de l'ensemble La Tempête, dirigé par Simon-Pierre Bestion. Je vous retrouve un petit peu après 21h30 à la sortie de ce périple dans les répertoires et dans la nuit.

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C'était un long parcours. Vous avez entendu successivement un extrait des Lamentations de Jérémie, de Marvianus de Horto, une truite du manuscrit de Saint-Cécile en Trastevere, le Kyrie de la Messe pour double cœur de Franck Martin, In Monte Oliveti de Roland de Lassus, le Gloria de la Messe de Franck Martin, Pange Lingua suivi du Tantum Ergo, une improvisation, ensuite un extrait des Lamentations de Jérémie de Thomas Stalis, le troisième des motets pour un temps de pénitence de Francis Poulenc, le Populus Meus Agios Theos, puis le Credo de la Messe de Martin, le Crux Fidelis Grégorien, une pièce de Knut Nystedt au Crux, un extrait des Lamentations de Morales, la suite du Credo de la Messe de Martin, l'Alleluia Pascha Nostrum, le Sanctus de la Messe de Martin, le Victime Pascali Laudes, un motet de William Byrd, et puis enfin l'Agnus de la Messe de Franck Martin, tout cela enchaîné, tout cela scénarisé en quelque sorte par l'ensemble La Tempête, dirigé par Simon-Pierre Bestion. Bien sûr, le public de ce festival de musique ancienne de Utrecht demande un bis, qui veut nous emmener encore ailleurs. Vous reconnaîtrez un extrait de la liturgie de Saint-Jean Chrysostome de Serge Rachmaninoff.

L'hymne des chérubins de la liturgie de Saint Jacques Chrysostome de Rachmaninoff, donné en bis par l'ensemble de la tempête, dirigé par Simon-Pierre Bestimon.

0: Un grand merci pour l'appel de soin à nos amis de la radio néerlandaise, à nos correspondants de l'UER, l'Union Européenne de Radio-Télévision, et pour France Musique, la réalisation était assurée par Patrick Lérissé.
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0: Il nous reste quelques minutes, 18 minutes avant de retrouver les grands entretiens. Je vous propose un extrait d'un disque qui vient de paraître sous le nom du violoncelliste également chef, Nicolas Hallstedt. On le voit d'ailleurs régulièrement à Radio France. Il est artiste en résidence cette saison, ici même dans notre maison. Il s'agit d'un projet partagé avec le chanteur Jan Bostridge et surtout le pianiste et compositeur Olli Mustonen. J'ai choisi de vous faire découvrir la sonate pour violoncelle et piano d'Olli Mustonen, puisqu'il n'est pas seulement pianiste ici sur ce disque, mais également comme compositeur, avec bien sûr Nicolas Hallstedt au violoncelle, le compositeur Olli Mustonen au piano. La sonate est en 4 mouvements, Misterioso, Andantino, Precipitato et enfin Convisione.

0: La sonate pour violoncelle et piano de Olli Mustonen avec Nicolas Hallstedt au violoncelle et le compositeur Olli Mustonen lui-même au piano. Cela vient de paraître chez Alpha Classics et sur ce disque figure aussi le ténor Jan Bostridge. Je vous retrouve demain soir, mercredi, pour un autre concert du soir. Il me reste à remercier Nelly Portal pour le site internet de cette émission que vous pouvez bien sûr écouter sur radiofrance.fr et sur l'appli Radio France. Et ce soir au studio, nous étions en compagnie de Victorien Hodge et de Océane Dias.
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2: Je suis Rufus Wainwright, je suis né le 22 juillet 1973 à Rhinebeck, New York, et je suis auteur, compositeur, chanteur extraordinaire.

0: Rufus Wainwright, je voudrais qu'on revienne à votre passion pour la musique classique, pour l'opéra. On va y revenir plusieurs fois dans ces épisodes des grands entretiens. À quel moment, véritablement, vous vous passionnez pour l'opéra et pour la musique classique? C'est à l'adolescence? Et c'est par quel biais exactement?
1: Il y a eu un grand moment décisif quand j'avais 12-13 ans. Avant ça, j'étais déjà fan de Chopin. J'écoutais beaucoup de sa musique. Je sentais bien qu'il y avait quelque chose dans le monde de la musique classique qui m'interpellait, qui m'attirait. Ma mère écoutait beaucoup la messe en si mineur de Bach, donc moi aussi. On écoutait aussi de la musique classique pour guitare. Je pourrais dire que je baignais dans la musique classique, des sons plus sophistiqués, plus intéressants, que j'avais du mal à identifier. Mes parents ne m'avaient jamais emmené voir des concerts de musique classique. Ma mère et ma tante ne juraient que par Jussi Björling, le ténor suédois. Et un jour, ma mère a rapporté à la maison un album du Requiem de Verdi, avec Björling donc et Leontine Price. Ça devait être un des premiers disques à elle et un des derniers à lui. Un soir, on l'a écouté du début à la fin avec Anna et Kate. Et en l'espace de ces 2 heures, j'avais été complètement transformé. Ma mort et ma renaissance en amoureux d'opéra ont eu lieu ce soir-là. Dès le lendemain, j'ai commencé à dévaliser les disquaires. C'est vraiment le Requiem de Verdi qui a provoqué ça.
0: Qu'est-ce qui s'est passé à ce moment-là? C'est une nouvelle dimension qui s'est ouverte.
1: Disons que j'étais suffisamment mûr et prêt à tomber de l'arbre pour plusieurs raisons. D'un côté, il y avait la sexualité. J'ai su que j'étais gay assez jeune. D'ailleurs, j'ai commencé à avoir des rapports pas longtemps après. Et le sida faisait des ravages dans la population des hommes gays. J'en avais conscience. Il y avait mes parents aussi. L'alcool circulait pas mal à la maison. Donc je n'étais pas vraiment à l'abri chez moi sur le plan émotionnel, même s'il y avait beaucoup d'amour. Et donc, avec le Requiem, j'ai eu l'impression de trouver une musique qui me correspondait par son intensité et sa profondeur. Je crois que c'est ce qui est arrivé à beaucoup de jeunes de mon âge, la première fois qu'ils ont entendu du Kurt Cobain et du grunge. Alors qu'on sortait des années 80, avec leur côté un peu loufoque, en toc, avec des restes de bon vieux rock'n'roll. Et tout d'un coup, ils sont attirés par cette musique plus nihiliste, plus cynique, plus triste, plus sombre. L'opéra, c'était un peu mon Kurt Cobain à moi.
0: Est-ce que vous vous souvenez de 2 ou 3 enregistrements peut-être, 2 ou 3 disques que vous écoutiez à l'époque en musique classique, que vous êtes allé chercher
1: Oui, il y a eu Salomé de Strauss, dirigé par Gerd Scholti, avec Birgit Nilsson qui m'a marqué. Don Carlo de Verdi avec Montserrat Caballé et Placido Domingo, dirigé par James Levine, je crois, et Shirley Verrett, que j'adorais. Je l'ai vu en concert une fois d'ailleurs. Il y a un album qui a été fondamental pour moi parce que c'est la première fois que j'en ai tiré des éléments pour les réinjecter dans ma musique à moi. Le cycle Winterreise de Schubert chanté par Brigitte Fassbender. Elle a joué un rôle important dans mon éducation musicale parce que je l'ai entendu dire en interview une des choses qui m'ont sans doute le plus profondément influencé. Elle disait au sujet de Schubert qu'il y avait dans sa musique des moments de 2 secondes qui avaient plus de profondeur que certains opéras de 7 heures. Ça m'a vraiment marqué parce qu'il y avait peu de chances que j'écrive la prochaine tétralogie du Ring, et pourtant j'adore Wagner, aucun doute là-dessus, mais j'adore tout autant Régine Crespin dans Les Nuits d'été de Berlioz et toutes ces choses-là.
0: Est-ce que à ce moment-là, vous pensiez déjà écrire un opéra éventuellement? Est-ce que c'était déjà un rêve?
1: J'y avais réfléchi, mais à ce moment-là, je voulais plutôt être un Kurt Weill, Je voulais écrire une musique théâtrale, classique d'un côté, mais avec un côté roublard de la rue. C'est plus tard que je me suis dit qu'il fallait que j'écrive un opéra en tant que tel, mais j'ai longtemps tourné autour du pot.

0: On a entendu l'atmosphère dans laquelle vous avez grandi, dans cette famille de musiciennes et de musiciens, avec votre mère, votre tante, jamais loin, votre sœur Martha, évidemment. Mais vous allez aussi tous les étés à New York voir votre père. On avance un petit peu dans le temps. Et très vite, vous voulez aller chanter dans les bars. Quelque part, votre obsession, c'est essayer de chanter au maximum, de vous faire connaître. Vous avez quel âge là à ce moment-là? On est au début des années 90?
1: Well, this is when I mean when I went to New York and sang there and
2: vous voulez
1: failed.
2: Dire le moment où je suis allé à New York pour
1: yeah,
2: chanter
1: I mean, I guess,
2: et l'échec
1: look,
2: que ça a été?
1: Oui,
2: oui, j'avais terminé le lycée au pensionnat de Millbrook à New York. J'avais dû quitter Montréal parce qu'on m'avait surpris en train de me taper des mecs plus âgés dans des parcs. À New York, je me suis retrouvé à faire des concerts, mais ça n'a pas vraiment été un succès. Personne ne comprenait ce que je faisais. C'était l'époque où Jeff Buckley commençait vraiment à se faire un nom. Et la scène new-yorkaise, en particulier à Manhattan, était très héroïne chic et assez hétéro aussi. Alors que moi, j'étais ce gay fan d'opéra avec mes écharpes et tout. Donc ce n'était vraiment pas l'esprit de New York à l'époque.
1: There was a famous place
2: Il y avait un club
1: Chine's,
2: connu, Chine,
1: where,
2: où Jeff Buckley a fait ses débuts.
1: Had a cassette, and I went there three
2: J'y suis allé trois fois avec une cassette de mes chansons. Et quand je revenais le lendemain pour savoir ce qu'ils en pensaient, on me disait, vous pouvez la reprendre. Trois fois, ils m'ont fait le coup. Ils ne m'ont pas laissé jouer dans ce club. New York a été un échec. Je suis retourné à Montréal pour me débrouiller autrement.
0: Est-ce que vous avez rencontré Jeff Buckley à ce moment-là?
2: Je ne l'ai pas rencontré à ce moment-là, mais des années plus tard, oui, après la sortie de mon premier album. On a passé une soirée ensemble. Rien de grave-le. Hein. En tout cas, c'était une soirée incroyable. Je donnais un concert et de temps en temps, je chantais une chanson, j'étais sur le côté et tout ce que j'avais, c'était un ampli pas très bon sur lequel mon micro était directement branché. Autrement dit, la sonorisation était très mauvaise. J'ai donc chanté une première chanson, ça n'allait pas du tout. Puis, une autre chanson, ça n'allait toujours pas. C'était très frustrant. Tout d'un coup, Jeff Buckley se lève, sachant que je l'avais encore jamais vu. Il vient sur la scène pendant que je joue. Il s'assied à côté de moi et commence à régler les niveaux sur l'ampli pour avoir un son à peu près correct. Et quand j'ai recommencé à chanter, ça sonnait effectivement bien mieux. Il n'est pas reparti, il s'est allongé sur l'ampli. Et il avait l'air de pleurer, je ne sais pas. En tout cas, il est resté pendant que je chantais. Pour me protéger, peut-être. C'était un moment très intense. Et on a passé le reste de la soirée ensemble, toute la nuit même, en ville. Ce qui est intéressant, c'est qu'avant ça, je lui en voulais, sans même l'avoir rencontré. Je ne voulais pas écouter sa musique, je ne voulais pas m'y intéresser parce que j'étais jaloux. À la limite, je lui en voulais personnellement du fait que j'ai autant galéré à New York. Et cette nuit-là, je me suis rendu compte à quel point j'avais été bête d'avoir une telle rancœur contre lui. Ou n'importe quel autre artiste. Détester un artiste parce qu'on est jaloux de son succès, c'est tellement petit. Donc on a passé un très bon moment ensemble. Et j'avais hâte de le recroiser, pourquoi pas de chanter avec lui. Mais il est mort peu de temps après. Une occasion manquée.

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1: On va revenir donc à ce début des années 90. Vous chantez dans des clubs à Montréal. Il y a eu ce raté un petit peu à New York. Mais finalement, vous réalisez des maquettes de vos chansons. Et en 1996, il y a un gros coup de boost à votre carrière. Vous partez enregistrer à Los Angeles. Comment ça s'est passé? Comment se sont faites les rencontres pour que d'un seul coup, on se dise... On va investir, si je ne me trompe pas, $1 million sur Rufus Wainwright pour son premier album.
2: Well, look, I was starting to become quite famous.
3: Eh bien, je commençais à devenir assez connu à Montréal grâce à mes chansons.
2: I was developing my own.
3: J'étais en train de tracer ma propre voie et de trouver mon public.
2: And I think I would have made it anyways,
3: je pense que j'aurais percé de toute façon à un moment donné. Mais ça me ramène à mes parents, les deux. Mon père s'inquiétait pour moi. J'étais un grand fêtard, je traînais avec beaucoup d'hommes louches. Pour lui, il fallait que je me prenne en main. Il aimait bien ce que je faisais. Il avait ma cassette, celle que le club Shinee avait refusée 3 fois. Je crois qu'il a fait écouter à des amis un soir. Et l'un d'entre eux lui a dit, il faudrait que tu envoies ça à Van Dyke Parks. C'est un génie de la musique qui vit à Los Angeles. Il a beaucoup travaillé avec les Beach Boys et Warner, avec lesquels il a enregistré des albums. Une figure excentrique, bizarre, un merveilleux auteur-compositeur-interprète et arrangeur. Mon père a suivi ce conseil, même s'il ne connaissait pas très bien Van Dyke. Sauf que Van Dyke a immédiatement flashé sur mon travail. C'est lui qu'il me faut. Il est allé voir Lenny Waronker, qui avait travaillé chez Warner et avait signé ma mère 20 ans plus tôt. Lenny, lui, avait toujours adoré ma mère et ma tante, donc il a accepté de me signer moi aussi. Pour moi, ça a été un sacré coup d'accélérateur. C'était l'époque où signer chez un label pouvait changer votre vie du jour au lendemain. Donc tout d'un coup, je volais en première classe, je logeais au Château Marmont, à Los Angeles, on venait me chercher en limousine à l'aéroport. Et à ce moment-là, tout le monde parlait du label DreamWorks, un des projets les plus ambitieux dans le monde du show business de l'époque, qui réunissait des poids lourds. J'ai été le premier artiste à être signé chez eux. Ça a été un événement marquant à l'époque. On m'a donné tout le temps dont j'avais besoin pour ce premier album, pour réaliser mes fantasmes et mes idées musicales. J'ai vraiment eu de la chance, encore une fois. J'étais au bon endroit, au bon moment.
1: Je crois que vous arrivez avec 56 chansons.
3: Oui, j'avais 56 bandes. Il y avait une chanson sur chacune, avec beaucoup de prises, jusqu'à 10 pour une seule chanson. J'ai passé 3 ans en studio à travailler sur ce premier album.
1: Et vous prenez des risques. Dès votre premier album, vous prenez des risques, c'est-à-dire que certaines chansons sont longues, hors format, des orchestrations, des arrangements incroyables, comme si déjà très jeune, vous étiez capable de vous affranchir complètement des codes du show business.
2: I had the Hollywood machine behind me.
3: J'avais la machine Hollywood derrière moi. Ça m'a mis en confiance pour faire ce que je voulais. Mais ça, c'est grâce à Lenny Waronker. Que Dieu le bénisse. Il a fait quelque chose avec moi qui était monnaie courante dans le passé, mais qui n'existait plus à mon époque. Sauf pour moi, on peut dire que je suis le dernier artiste à en avoir bénéficié. Il m'a dit, tu prendras probablement tes marques sur ton 3e album, donc ne t'inquiète pas pour le premier, ni même pour le 2e. C'est vraiment le 3e où tout se mettra en place. Personne ne raisonne comme ça aujourd'hui, et personne n'était traité comme ça à cette époque dans l'industrie musicale. J'ai eu beaucoup, beaucoup de chance. J'ai eu la possibilité de m'exprimer pleinement. Ce qui est chouette, c'est que c'est la recette idéale pour tout artiste qui se lance. C'est bien de se dire qu'il faut du temps et qu'il ne faut pas s'inquiéter de l'échec. Ça fait partie du jeu. Alors qu'aujourd'hui, il faut être célèbre et rapporter de l'argent dès le début, ce qui peut être décourageant. Mais j'ai eu beaucoup de chance qu'on ne m'ait pas infligé ça. J'étais pleinement conscient des atouts que j'avais grâce à mon amour de l'opéra. J'avais cette boîte à outils que personne de mon âge n'avait, ni même les gens de l'âge de mes parents. Mais j'essayais avant tout d'écrire de belles chansons, rien de plus. Et vous le savez, je suis un grand fan du Great American Songbook, le répertoire américain. Et mon ambition était d'écrire des chansons qui puissent se mesurer à celles de Gershwin, de Cole Porter, mais qui soient aussi modernes. J'aspirais à ce niveau, à cette qualité.
1: Quand vous dites ça, j'ai la sensation que vous avez finalement, même dès le début de votre carrière, alors que vous êtes jeune, toujours quand même un regard sur le passé.
2: Oh yeah, no, I'm total old-fashioned.
3: Ah oui, complètement. Je suis vieux jeu. J'admire les morts.
2: Find great comfort in enveloping myself.
3: Je trouve beaucoup de réconfort à m'immerger dans les choses qui n'existent plus.

0: 2001 sort donc le deuxième album, votre deuxième album, Poses, écrit à New York, à l'hôtel Chelsea. Yeah. On y retrouve une chanson que personnellement j'adore, qui s'intitule Cigarettes and Chocolate Milk. Yeah. Une chanson qui compte d'ailleurs dans votre carrière et dans laquelle vous vous livrez beaucoup sur les addictions, sur le désir, sur le plaisir, la discipline aussi. Yeah. Ce sont vraiment des sujets qui vous ont préoccupé à l'époque, qui vous préoccupent toujours peut-être.
1: No, that song is a gift, in the sense that
2: cette chanson, c'est une sorte de cadeau que je fais au public à chaque fin de concert, quand je me produis en solo. Et à chaque fois que je la chante, je me demande vraiment ce qui m'était passé par la tête en la composant. Elle est tellement perchée, mais tellement efficace aussi, tout en étant très ambitieuse. J'ai chanté cette chanson en solo au Royal Albert Hall, en première partie de Sting ou de Roxy Music, et des foules entières qui ne savaient pas qui j'étais ont énormément apprécié ce morceau. Je pense que je n'écrirai jamais quelque chose comme ça, de nouveau. C'est fascinant que je l'ai fait au moins une fois. Et j'ai l'impression bizarrement que ce n'est pas moi qui l'ai écrit. Ça m'est venu tel quel. Et depuis,

0: je le partage avec le public. En tout cas, c'est un morceau sympa, non?
1: Vous dites que ça vient à vous?
0: Oui, je m'en souviens très bien. Je logeais au Chelsea Hotel. J'avais une gueule de bois. Je suis descendu au café et j'ai pris un grand lait au chocolat que j'ai sifflé et je me suis allumé une clope. Mon estomac a eu du mal à encaisser. Et puis la chanson est venue. Je me suis dit, eh ben voilà, cigarette, lait au chocolat. Je suis remonté dans ma chambre et j'ai composé le tout. Je crois que c'est une chanson sur les moments charnières dans la vie. Quand l'effondrement arrive, alors qu'on est encore en train de prendre du bon temps.
1: Le désir, la recherche du plaisir sont des sujets que vous abordez souvent dans vos chansons. Ce qui n'est pas forcément si commun. Il y a beaucoup de chansons d'amour. Mais vraiment, le plaisir et le désir, c'est beaucoup plus rare.
2: Yeah.
1: Vous vous sentez très libre avec ça.
0: Je suis ce qu'on peut appeler un sensualiste, un hédoniste. J'essaye de bien agir. J'ai une boussole morale. Je pense être une bonne personne. Mais c'est sûr que je suis mes désirs et mes pulsions animales. Pulsions qui consistent heureusement en de l'amour. Je cherche des choses belles qui ont du sens. Mon but, ce n'est pas de faire du mal aux autres ou de les rabaisser. Donc oui, je suis motivé par mes désirs, mais ce sont de bons désirs.

0: Cigarettes and Chocolate Milk, chanson de Rufus Wainwright, extraite de son deuxième album Poses, pour clore ce deuxième épisode des grands entretiens réalisés par Béatrice Trichet, Florent Layani à la prise de son, Marie Ferdinand à la coordination et Damien Jacobet à la traduction. 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
1: C'était les grands entretiens. Tout de suite, retrouvons Création mondiale d'Anne Montaron. Bonne soirée à l'écoute de France Musique. Éloge des ruines, c'est le titre de la suite de musique concrète imaginée il y a 6 ans aujourd'hui par le compositeur et improvisateur Jérôme Neutinger pour nos brèves sonores. Nous étions en 2020, l'année de la pandémie et des confinements. À ce moment-là aussi, le cœur du batteur australien Sean Baxter cessait de battre. La musique d'Éloge des ruines lui rend hommage. Ces miniatures sont nées sur les machines du studio du compositeur. Elles sont le résultat de plusieurs mois de travail avec les outils du studio.
2: Je me suis centré donc sur cette idée de comment répondre à ce format assez particulier de 5 fois 2 minutes. J'ai replongé dans une vieille idée que j'avais déjà commencé un petit peu, mais mise de côté. C'est de travailler en fait avec des prélèvements sur des disques, donc avec des musiques qui m'appartiennent ou qui ne m'appartiennent pas. C'est une manipulation assez simple en fait qui est liée à une platine vinyle que j'ai.

archives propres et de revisiter ces bandes, mais avec une technique de lecture assez particulière où la bande, lorsque vous rembobinez à l'avant ou en arrière, chose classique de la radio d'il y a quelque temps, pour faire du montage, eh bien, en fait, on laisse en contact la bande avec la tête de lecture, ce qui permet d'avoir des accélérations assez particulières du son et donc de transformer complètement, de créer une nouvelle morphologie. Et là, donc là, ça a été pareil, c'était toute une accumulation de ces sons-là et ensuite de les recomposer, de les remixer pour participer aussi à cette forme finale.

0: Éloge des ruines de Jérôme Neutinger, deuxième volet de cette pièce de musique concrète imaginée pendant le confinement de 2020. On pourrait penser qu'elle garde l'empreinte, jusque dans son titre, de cette période de repli singulière et douloureuse. Il n'en est rien. La musique d'Éloge des ruines, tout entière traversée par l'idée d'effondrement, fourmille au contraire d'idées sonores et de vie. La suite du feuilleton demain avec le troisième volet de cet hommage au batteur Sean Baxter. Il est 22h30 sur France Musique, l'heure de retrouver les trésors de France Musique avec Françoise Monteil. Bonsoir Françoise.
1: Bonsoir Anne, on vous retrouve demain.
0: À demain.
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1: Bienvenue à tous au programme de nos trésors d'archives. Aujourd'hui, le second volet du concert égoïste de Christian Millau que Claude Maupomet avait reçu sur notre antenne en 1975. Pour cette émission, le critique gastronomique avait imaginé sa programmation musicale un peu comme un menu, faisant alterner les œuvres qu'il associait à la cuisine française traditionnelle et celles qui lui évoquaient la nouvelle cuisine dont il fut, avec son complice Henri Gault, l'un des principaux promoteurs. Deux esthétiques, deux façons de concevoir aussi bien la musique que la gastronomie. Ainsi, la marche nuptiale de Mendelssohn évoque pour lui une omelette norvégienne un peu chargée, tandis que l'air de la Reine de la Nuit, dans la flûte enchantée de Mozart, s'apparente à une véritable cuisine des anges. Pour ouvrir ce second volet, Christian Millau avait choisi l'ouverture de la Pivoleuse de Rossini, dirigée par Toscanini. Une musique sur croûtons selon sa propre formule.

0: Rossini, ouverture de la Pivoleuse par l'orchestre NBC, dirigé par Arturo Toscanini.
1: Eh ben, on a tout retrouvé, là. On a retrouvé le tourne-d'eau Rossini en entier, le tourne-d'eau, les croutons frits, la glace de viande fondue, l'escalope de foie gras sauté au beurre et des lamelles de truffes. Et le déglaçage au madère, tout y était.
0: Absolument. Dans cette volaille voleuse.
1: C'était parfait. C'était vraiment la musique sur croutons.
0: La reine de la nuit de la flûte enchantée de Mozart, où la placez-vous?
1: Eh bien, dans la cuisine des anges, bien sûr. Il n'y a pas de mots, je crois. Et est-ce que c'est de la nouvelle cuisine, de la vieille cuisine? C'est de la cuisine éternelle, enfin, c'est de la cuisine céleste.

0: L'air de la Reine de la Nuit du deuxième acte de la Flûte enchantée de Mozart par Roberta Peters, l'Orchestre philharmonique de Berlin, sous la direction de Karl Böhm, qui est l'enregistrement que vous aviez choisi, Christian Millau.
1: C'est le soufflet du bon Dieu, le soufflet qui ne retombe jamais, parce que c'est diabolique de faire chanter diabolique. Une chose pareille à une pauvre dame.
0: Bon, alors, Mendelssohn, marche nuptiale du songe d'une nuit d'été. C'est toujours très aérien.
1: Ah ben ça c'est mon omelette norvégienne, n'est-ce pas? Oui, c'est la meringue à l'italienne, le blanc d'œuf, c'est la vieille cuisine. Et que nous avons choisi d'ailleurs, marche nuptiale et pour clore le programme Ma mère loi de Ravel, ce sont deux musiques qui finalement ressortent de la même féerie, ce sont des contes de fées, l'une et l'autre. Alors là, nous allons entendre un conte de fées qui va nous faire rire, parce que on oublie que la marche nuptiale est tirée d'une musique féerique. Marche nuptiale, c'est Saint-Honoré des Laux, n'est-ce pas ?
0: Évidemment, c'est prosaïque.
1: Oui, c'est pas toujours une féerie, ça se termine pas toujours par une féerie. En tout cas, voilà de la bonne vieille cuisine mitonnée, et qui finalement, d'une certaine manière, quand je l'entends chaque fois...
0: Elle fait ses preuves.
1: Elle fait ses preuves, oui. Mais quand je l'entends, et de temps en temps, quand je me marie ou quand mes amis se marient, eh bien, j'ai un petit pincement au cœur. Parce que je le répète, toute cette musique que nous avons passée jusqu'à présent, je parle de la musique de la vieille cuisine, qu'il s'agisse des maîtres chanteurs, de Rachmaninoff, la pivoleuse, ce n'est pas de la mauvaise musique, c'est de la belle musique. Mais disons que c'est une belle musique qui, pas une fois, n'a pu vraiment m'émouvoir. Alors la marche nuptiale, eh bien, je crois qu'il faut rentrer dans l'église, là, et astiquer ses chaussures.

0: Félix Mendelssohn, marche nuptiale du songe d'une nuit d'été par l'orchestre Philharmonia sous la direction d'Otto Klemperer. Christian Millot, vous me faites rire.
1: Je pense qu'il y avait beaucoup de blancs d'œufs, hein, effectivement. Mais ce qui est amusant d'ailleurs, c'est que cette marche nuptiale, n'est-ce pas, se termine d'une façon curieuse. Alors, on a l'impression qu'ils vont partir en voyage de noces et puis il y a des espèces d'orages menaçants. Mais je ne sais pas si on joue d'ailleurs la totalité dans les églises.
0: Non, on joue les
1: trompettes. Je ne pense pas. Oui, on joue juste au départ, n'est-ce pas? Mais le voyage de noces, non.
0: C'est uniquement pour la sortie, d'ailleurs.
1: Oui, et bien, je crois que ça terminait assez bien, ce repas de grande cuisine un peu pompeuse, un peu prétentieuse et en même temps...
0: Et un peu démodé à vos yeux.
1: Un peu démodé à mes yeux, je précise que c'est à mes yeux, bien entendu. Parce qu'on va faire hurler. Nous allons faire hurler tous ceux qui ne sont pas égoïstes et qui ne pensent pas comme moi. Mais j'avoue que... En matière de féerie, eh bien, j'aurais plus de joie à entendre ma merloie que nous allons entendre maintenant.
0: Oui, alors ça, je remarque que c'est une œuvre assez longue et que vous avez choisi de donner entièrement, intégralement. Et quelle est de Ravel ? Donc, il semble qu'il y ait quand même beaucoup d'affinités avec Ravel chez vous.
1: Oui, ben, je vous dis, ma mère jouait du Debussy, du Ravel et aussi beaucoup de Schumann. Non, pas joué Schumann. Il n'a pas trouvé de place dans ce menu. Mais j'ai toujours adoré Ravel. Et ça tient aussi, je crois, grâce à l'orchestre du conservatoire à l'époque. Les concerts du conservatoire, à l'époque, ils donnaient leur répétition le samedi matin. Et j'étais abonné, là, quand j'étais tout gosse. Et c'était Charles Munch qui dirigeait l'orchestre. Après lui, est venu Cuitens. Et ils jouaient énormément de Ravel, déjà, à cette époque. Ils n'ont pas attendu l'année Ravel, le centenaire, pour en jouer. Et je crois que tous les samedis, ou presque, il y avait du Ravel, tous les samedis matins. Et pour moi, ça conserve aussi, comme tout ce qui touche à sa propre enfance, on s'émeut, on s'attendrit un peu volontiers.
0: Mais c'est pas simplement le souvenir d'enfance.
1: Mais non, mais c'est tout un ensemble. Et ma merloie m'a été écrit pour au clavier à quatre mains, pour deux enfants.
0: Oui.
1: Et ensuite, Ravel l'a orchestré. Et c'est devenu un ballet. C'est assez curieux, d'ailleurs, que ce soit devenu un ballet. Puisque, a priori, il n'y avait rien de dansant, particulièrement. Alors, sont venues des scènes, Belle au bois dormant, réveillée par le prince charmant, etc. Je pense que ça n'a absolument rien de descriptif. Enfin, c'est une musique comme le rêve, enfin, c'est une musique de rêve et une musique à la fois où on retrouve le fond même de la féerie des contes de fées, c'est-à-dire ce mélange de rêve et de terreur. D'accès de terreur. Il y a beaucoup de cruauté aussi.
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0: Maurice Ravel, Mamerloi, Orchestre Philharmonique de New York, dirigé par Pierre Boulez.
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2: Je crois que Ravel devait aimer les chats, parce qu'on retrouve tout le caractère des chats dans sa musique, le mystère, la réserve, et puis ses éclats fantasques.
0: La délicatesse.
2: Et le cœur. Mais une pudeur extraordinaire du cœur, et c'est ça, je ne comprends pas, effectivement, qu'on puisse accuser d'être dur.
0: D'être froid, oui.
2: D'être froid, c'était... Enfin, il suffit d'écouter Mamerloi, je crois, pour comprendre qu'un homme comme ça ne pouvait pas être froid. C'est un être absolument frémissant, mais contrairement à ce que nous avons entendu avant, Mendelssohn ou Rachmaninoff, il gardait son cœur. Il enfermait son cœur à double porte. Les autres les ouvrent largement les portes et disent « Venez voir comme ça fonctionne bien ». Alors voilà, je crois que c'est ça toute la différence de sensibilité que j'essaie d'exprimer en écoutant de la musique tout simplement et en faisant écouter.
0: Christian Millau, je disais la semaine dernière à Henri Gault que dans votre journal, il n'y avait pas grand place pour les nourritures spirituelles. Maintenant que le nouveau guide de Paris est paru, est-ce que vous faites un peu une place à la culture ?
2: Qu'est-ce que vous appelez
0: à
2: la
0: culture ? À la musique ?
2: La culture, bien sûr. Mais je pense bien, nous parlons de 600 restaurants, c'est pas de la culture, ça.
0: Enfin, c'est pas les nourritures spirituelles,
2: voilà,
0: pour en parler.
2: Nous expliquons aussi... ou pouvoir acheter des instruments de musique ancienne chez le frère de Boris Vian, qui est un personnage extraordinaire, ou vous faire réparer son piano, ou vous trouver
0: un théorbe,
2: une dame qui pourra faire marcher votre tour de disque éventuellement chez vous de 5 à 7. Il y a tout, 6000 adresses, alors il y a aussi la culture dans tout ça. C'est tout ce qui nous entoure, puis c'est la façon, une manière de regarder le monde et les gens. Alors, voilà, nous sommes donc largement ouverts à la culture, vous voyez.

0: J'aurais aimé Bartok aussi, que j'aime beaucoup. Enfin, j'aurais aimé beaucoup de choses, mais que si vous voulez, il fallait choisir. Hein.
1: Oui.
0: Mais je m'arrête aussi, hein, je vous dis tout de suite.
1: Vous arrêtez à Ravel?
0: Non, je m'arrête à Messiaen, et après, je ne sais plus, mon oreille ne... Je suis même vraiment... mon oreille ne me suit pas, elle se refuse, elle est ensablée.
1: Si vous aviez fait un programme commun, si je peux dire, au lieu de faire des programmes séparés, eh bien, vous n'auriez pas eu le doublon, vous auriez fait un programme très complet. Si on panachait vos deux programmes, il n'y aurait pas, comme chez vous, quand même une prédominance de française, et chez Henri...
0: un beau mariage. C'est pour ça que j'ai bien fait jouer la marche nuptiale. Je pensais pas à Henri, je pensais plutôt à la femme, à l'écureuil, et puis c'est bâble.

0: La valse de Maurice Ravel, choisie par le critique gastronomique Christian Millau pour conclure le second volet de son concert égoïste, une émission de Claude Maupomé diffusée sur France Musique en 1975. 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Merci à Béatrice Trichet pour la réalisation ainsi qu'aux documentalistes de l'INA pour leur collaboration.
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2: Bonjour et bienvenue, voici les essentiels de l'Orchestre Philharmonique de New York. Nous évoquons cette semaine les années 60, 1960, lors du mandat de Leonard Bernstein à la tête du New York Phil. Aujourd'hui, 1962-63, avec pour commencer un chant de Noël, enregistré à Salt Lake City en septembre 1963. Alors pourquoi Salt Lake City dans le lointain état de l'Utah? Eh bien parce qu'il y a là-bas une des meilleures formations chorales d'Amérique, le chœur du tabernacle mormon, qui chante ici avec notre orchestre et son chef, une partition de l'anglais Gustav Holst.

Lulay, my liking, my dear son, my sweeting dodo, mon chéri, mon cher fils. Ce cher fils, c'est bien sûr l'enfant Jésus dont il est question dans cette berceuse composée par Gustav Holst, ici interprétée par le Mormon Tabernacle Choir, le chœur du Tabernacle Mormon, avec en soliste Richard Candy. L'orchestre philharmonique de New York, dirigé en 1963 par Leonard Bernstein pour un disque consacré à des chants de Noël et qui est paru cette année-là. Bernstein, qu'on va retrouver donc à New York aujourd'hui avec des partitions de Dvorak, de Brahms, de Bernstein lui-même, et puis également de Ray Vaughan Williams. Bref, encore un programme éclectique pour cette évocation des années 1962-63. Voici par exemple le premier concerto pour piano de Dmitri Shostakovich. On a entendu récemment le second, joué par Bernstein lui-même au piano. Cette fois-ci, il invite André Prévin avec le trompettiste Vakiano Williams. Je dis le trompettiste puisque Shostakovich a conçu dans sa jeunesse ce concerto pour piano, trompette et orchestre à cordes. En voici le final sur France Musique.

Ambiance de cirque pour le très provocateur John Shostakovich à la fin de son concerto opus 35, concerto pour piano, trompette et orchestre à cordes. C'était donc André Prévin au piano, William Vacchiano à la trompette et l'orchestre philharmonique de New York dirigé par Leonard Bernstein en 1962. Année très importante dans l'histoire de l'orchestre puisque c'est l'année de leur nouvelle salle de concert qui a porté plusieurs noms, une salle de 2200 personnes dans le Upper West Side, dans ce qu'on appelle le Lincoln, au sein de Lincoln Center. Cette salle s'est appelée tout d'abord en 1962 le Philharmonic Hall. Ensuite, lorsque le riche Avery Fisher a donné 10 millions de dollars, on appelait ça le Avery Fisher Hall. Et puis récemment, lorsque le riche David Geffen a donné 100 millions de dollars, on a appelé ça le David Geffen Hall. Donc si vous voulez que cette salle porte votre nom, voyez ce qu'il vous reste à faire. Alors on va écouter enregistrer dans cette salle une partition qui avait été créée par l'Orchestre Philharmonique de New York. C'est la 9e symphonie, symphonie du Nouveau Monde d'Antonín Dvořák. C'était en 1893 la création et cette fois-ci cet enregistrement date de 1963.

0: La fougue, la flamboyance, le panache de Leonard Bernstein dans la 9e symphonie d'Antonín Dvořák, symphonie Nouveau Monde, dont on écoutait un extrait ici avec l'Orchestre Philharmonique de New York.
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0: Ce parcours de la discographie du New York Philharmonic nous permet de retrouver quelques-uns des grands interprètes du siècle dernier, comme par exemple Glenn Gould, qu'on écoutera à la fin de l'émission dans le premier concerto de Brahms, avec une version polémique, j'en dirai un peu plus tout à l'heure. Et puis de Brahms, voici pour l'instant le mouvement central andante de son double concerto, l'opus 102, qui va nous permettre de retrouver le violoniste Yasha Heifetz. La semaine dernière, on l'avait entendu avant la Seconde Guerre mondiale, dans un enregistrement où il était déjà aux côtés de l'Orchestre Philharmonique de New York. Beaucoup de concerts ont eu lieu en compagnie de Heifetz et de cet orchestre. Ici, il est aux côtés d'un autre géant du XXe siècle, Grégor Piatigorsky, violoncelliste qui avait un parcours familial, géographique un peu similaire, c'est-à-dire naissance autour de 1900 dans une famille juive. Et puis ensuite, il se réfugie aux États-Unis pour faire cette carrière extraordinaire dont témoigne cet enregistrement. Heifetz, Piatigorsky, Bernstein avec Brahms, et c'est maintenant sur France Musique.

Yasha Heifetz au violon, Grégor Piatigorsky au violoncelle, autour de l'opus 102 de Brahms, concerto double en la mineur, ici interprété également par l'Orchestre Philharmonique de New York, dirigé par Leonard Bernstein. New York, New York, it's a wonderful town. New York, c'est une ville merveilleuse. Voilà ce que chantent trois marins en permission dans le film On the Town, qui rassemblait à la fin des années 40 Gene Kelly, Frank Sinatra et Jules Munchin. Un film inspiré d'une comédie musicale du même nom de Leonard Bernstein, On the Town, comédie musicale donc chantée et dansée. Et cette comédie musicale était elle-même inspirée d'une partition de ballet que Bernstein avait conçue sous le titre Fancy Free en 1944, donc à la fin de la guerre, à l'époque où l'on voyait beaucoup d'uniformes et de jeunes soldats, chorégraphie de Jerome Robbins. Et donc cette musique que Bernstein a enregistrée en 1963, Fancy Free, ici au Philharmonic Hall de New York, New York. Nous écoutons la fin de cette partition avec une compétition de danse qui fait alterner galop, valse et autres dansons.

Le ballet Fancy Free et son jeune successeur presque identique On The Town remontent à la fin de la Deuxième Guerre mondiale avant Hiroshima. La musique déborde d'enthousiasme, de joie, de rêve, de fougue, d'innocence. Bien qu'extrêmement sophistiquée musicalement parlant, ses œuvres exudent la simplicité exubérante de la jeunesse. L'intrigue a beau relater l'histoire de marins en permission, la guerre n'est jamais mentionnée, sinon dans un contexte lointain, empreint d'une légère nervosité. Voilà ce qu'écrivait fils de Bernstein, de Leonard Bernstein, Alexander Bernstein, au sujet de cette partition Fancy Free, dont nous écoutions un enregistrement réalisé en 1963 par Lenny, l'orchestre étant placé sous la direction de Lenny, donc l'orchestre philharmonique de New York, qu'on va retrouver donc maintenant dans un moment délicat et historique, le moment où deux interprètes ne sont pas d'accord sur la façon d'interpréter une œuvre. Il s'agit du pianiste Glenn Gould et de Leonard Bernstein autour du premier concerto pour piano de Brahms. Pour le faire en très gros, Glenn Gould demandait des tempi très lents, trop lents pour certains musiciens de l'orchestre, trop lents pour Bernstein. Et malgré tout, eh bien, ils vont travailler ensemble avec ce discours, puisque en ce 6 avril 1962 au Carnegie Hall de New York, Bernstein prend la parole. Je n'ai pas pour habitude de parler avant un concert, mais une situation insolite est sur le point de se produire, ce qui, je pense, mérite quelques explications. Ce que vous allez entendre est une interprétation pour le moins atypique du concerto en ré mineur de Brahms, une interprétation radicalement différente de tout ce que j'ai pu entendre ou imaginer jusqu'à présent, avec des tempi incroyablement lents et plutôt éloignés des indications données par Brahms. Bien que je ne sois pas totalement d'accord avec la vision de Monsieur Gould, cette vision soulève une question intéressante. Qu'est-ce que je fais là, moi, le chef d'orchestre? Mais une question bien plus philosophique se pose. Dans un concerto, qui est le patron? Who's the boss? Le soliste ou le chef d'orchestre?

0: Deux visions différentes et pourtant une même interprétation, un même enregistrement. C'était Glenn Gould au piano, l'orchestre philharmonique de New York dirigé par Leonard Bernstein, dans le mouvement Adagio du premier concerto, opus 15 de Johannes Brahms.
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0: Et voici une partition dont le titre est cher à notre cœur puisque c'est la sérénade à la musique Serenade to Music de Ray Vaughan Williams, partition que le compositeur anglais a écrit en 1938 et ainsi évoquée par Michel Fleury. Elle emprunte son texte au marchand de Venise de Shakespeare, scène dans le jardin de Portia au dernier acte. Le compositeur y a aménagé 16 passages de solistes destinés à 16 chanteurs ou chanteuses ayant été associés à Sir Henry Wood, écrite dans la manière la plus sensuelle de Vaughan Williams. Cette œuvre exquise partage la suave mélancolie de la musique de Delius, Frédéric Delius. L'impact de cet hymne à la musique est accentué par le décor nocturne, la harpe, la clarinette, le violon en solo et les cordes établissent un sentiment de paix et de sérénité sous la clarté d'argent de la lune. Voici donc cette sérénade à la musique telle que Bernstein l'a enregistrée à la tête de cet orchestre et on entend parmi les 16 chanteurs notamment et Aileen Farrell dont on a écouté des enregistrements la semaine dernière, Jenny Tourelle ou encore les ténors Richard Tucker et John Vickers.

Cette œuvre relativement brève est parée des qualités les plus séductrices de l'art de Vaughan Williams. Elle possède une beauté presque insoutenable qui semble paraphraser les vers du poème « Je ne suis jamais joyeux quand j'entends de la belle musique », tant il est vrai qu'une beauté trop intense engendre la mélancolie de par l'idée même de sa durée éphémère. Alors, je ne sais pas si vous avez été mélancolique à l'écoute de cette partition. En tout cas, c'était cette Serenade to Music, Serenade à la musique de Ray Vaughan Williams, avec 16 chanteurs, dont le baryton basse George London, les ténors Richard Tucker, John Vickers, la mezzo Jenny Tourell et autres, accompagnés donc par l'Orchestre Philharmonique de New York, dirigé par Leonard Bernstein, en ces années 62-63, qu'on va terminer sur un nouveau concerto pour piano. C'est le premier de Franz Liszt. Et voici en soliste André Watts.

0: C'est allègre, c'est martial, c'est animé, ça tombe bien. Il est écrit Allegro Martiale Animato sur la partition de ce premier concerto de Franz Liszt. C'était André Watts avec l'Orchestre Philharmonique de New York dirigé par Leonard Bernstein.
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3: Bonsoir, bienvenue dans Banzai. Ce soir, que vous soyez prêts ou non, l'amour débarque.

Les Jackson 5, évidemment, dans Banzai, avec les membres émérites de la famille Jackson, Jackie, Tito, Jermaine, Marlon, et bien sûr le jeune Michael, qui très vite devient le chanteur leader en assurant la majeure partie des solos de chaque enregistrement. On est en 1970, l'entreprise familiale fonctionne très bien. Et cette année-là, en 70, ils sortent ensemble leur troisième disque, sobrement intitulé Third Album. À l'intérieur, ce Ready or Not Here I Come, que tu sois prêt ou non, j'arrive, je vais t'aimer et faire que tu m'aimes, je vais te trouver et te rendre heureux, heureuse. Ce Ready or Not, il a été enregistré quelques années plus tôt par les Delphonics, un groupe de rhythm and blues de Philadelphie. Les Jackson 5 s'en emparent et le morceau va continuer à se transformer au fil des années jusqu'à être repris dans les années 90 par la fameuse rappeuse Lauryn Hill. Ready or not, prêt ou pas prêt, qu'est-ce qu'il nous faut pour être prêt? Est-ce que compter jusqu'à 3, ça marcherait? Voilà Three to Get Ready, un grand classique du pianiste Dave Brubeck qu'il interprète sur scène en 1987 à Moscou. C'est un événement. Enfin, Dave Brubeck réussit à se produire en Union soviétique. Ça fait longtemps qu'il essaye et qu'il fait chou blanc, pas si facile pour un Américain de passer les portes du pays. Il débarque finalement avec son quartet en 87. Il y a des dates à Moscou, il y a d'autres dates aussi à Saint-Pétersbourg, puis à Tallinn. C'est une grande tournée. Il débarque à 4 au Rossiya Concert Hall, juste à côté de la Place Rouge. Et on la voit, la Place Rouge, sur la pochette de l'album qui sortira ensuite, qui sera intitulé Moscow Night. C'est un concert historique. Le public est bouillant, ravi d'applaudir la légende, d'enfin l'écouter en vrai. Et sur scène, Dave est absolument impeccable de maîtrise et de décontraction. Il y a à ses côtés Bill Smith à la clarinette, Randy Jones à la batterie et il y a même son fils qui est venu pour l'occasion, Chris Brubeck à la basse électrique. Three to get ready. 1, 2, 3, on est prêt.

On est toujours en Russie, figurez-vous, toujours à Moscou. On a été invité par Dave Brebeck. On a décidé d'y rester quelques minutes de plus. À l'instant, c'était de Diasonics, groupe de Moscou, groupe de soul funk au groove instrumental très contemplatif, très posé. On les a découverts en 2022 avec ce premier disque, Origin of Forms, sorti chez Record Kicks. C'est là qu'on trouve ce morceau, Balance. Il y a eu d'autres disques depuis, tout autant réussi. En Russie toujours, je vous propose d'aller saluer Nikolai Gromine à présent. Il est russe aussi, évidemment, mais c'est pas du tout la même génération. Nikolai Gromine, c'est un guitariste qui commence sa carrière à Moscou à la fin des années 50. Il commence à enregistrer dans les années 60, en pleine guerre froide. Et pourtant, le jazz américain réussit à passer à l'Est et réussit à inspirer les jazzmen soviétiques. Vous allez l'entendre dans ce morceau de Nikolai Gromine. Il y a du spiritual jazz, il y a aussi des influences espagnoles. On est au milieu des années 60, ça veut dire que Miles Davis a déjà sorti Sketches of Spain quelques années plus tôt, et que ce disque-là, il a traversé l'océan pour atterrir dans les oreilles de Nikolai Gromine. Le voilà donc à la guitare avec son quartet, et notamment Georgi Garanian au sax alto, un morceau de 1965 qu'il enregistre à Prague et qui s'appelle Corrida. Olé.

Dans Banzai, une berceuse russe composée par un Américain et enregistrée par un Argentin à Paris. Voilà, j'espère que vous ne perdez pas trop le nord. C'était Russian Lullaby, un petit clin d'œil à toutes nos aventures russes là à l'instant. Russian Lullaby, un thème de l'Américain Irving Berlin qui était né en Russie avant d'émigrer aux États-Unis et de devenir le roi de la comédie musicale. Un thème enregistré à Paris donc en 1939 par le guitariste argentin Oscar Alemán avec Wilson Myers au chant à ses côtés. Il habitait en Europe à ce moment-là, Oscar Alemán, et c'était le guitariste officiel de Josephine Baker, figurez-vous. Il va la suivre en tournée dans le monde entier, assurer pendant des années ses concerts parisiens, tout en faisant quelques petits bœufs avec Django Reinhardt. La voilà, Josephine Baker. À cette époque, à peu près, en 1934, elle habite à Paris depuis une petite dizaine d'années. Elle y a débarqué en 1925 pour devenir la star de la Revue Nègre. Elle chante, elle danse, tout le monde ne jure plus que par elle. Cocteau, Picasso, tout le monde est conquis. Et en 1934, elle arrive au cinéma. Cette année-là, à Paris, elle joue dans Zouzou, aux côtés de Jean Gabin. Elle devient une star du musical. Et c'est là qu'on la retrouve sur scène, notre Zouzou. Elle interprète face caméra dans le film un morceau, ce morceau qui s'appelle « Haïti ».

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0: C'était Amandine Habib, une pianiste française, avec à ses côtés Raphaël Imbert au saxophone, Jean-Luc Difraya aux percussions. C'est un extrait de cet album très sage, dans lequel on retrouve également Éric Maria Couturier au violoncelle et Théo Hould à l'accordéon. Très sage, c'est un titre que la pianiste emploie au pluriel, et elle emploie ce titre parce qu'elle croise des influences, elle tresse des influences classiques, jazz et contemporaines. Dans cette sélection soignée de reprises, il y a dans cet album du Schumann, du Couperin, du Oscar Peterson, du Debussy, et il y a aussi du Margaret Bonds, pianiste américaine qui compose la suite pour piano Spiritual Suite au début des années 50. Et dans cette suite, on retrouve ce Troubled Water, repris, revisité donc en 2026 par notre Amandine Habib. Encore plus de spiritualité, d'amour, d'espace et de sérénité. On plonge dans ce voyage signé Nat Adderley avec son sextet en 1972. Son frangin, bien entendu, n'est pas loin. C'est Cannonball Adderley, le saxophoniste, qui produit l'album avec David Axelrod, ce producteur avec lequel les frères Adderley travaillent énormément à cette époque-là. Dans le casting, on retrouve aussi George Duke au piano électrique, Roy McCurdy à la batterie, Airtree, Ayrton Moreira aux percussions, et dans ce morceau, Stephanie Sproul au chant avec une narration signée Rick Holmes, un acteur américain. J'espère que vous êtes prêts, en route pour Space Spiritual.
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J'espère que vous êtes debout ou qu'au moins vous coupez vos carottes en rythme, chers auditeurs et chères auditrices. C'était Nuevos Ríos, un projet qui tisse un joli pont entre la Colombie et Toulouse avec l'alliance du groupe Canalón de Timbiquí, groupe de la côte pacifique colombienne, avec au chant la célèbre Nidia Góngora qui a chanté avec Cantique notamment. Et il y a avec eux les Toulousains du trio Reco Reco dont les oreilles ont toujours été très intéressées par l'Amérique du Sud. Ils y sont allés en Colombie, ils sont allés dans le village de Timbiquí, ils ont commencé à jouer tous ensemble et c'est comme ça que cette nouvelle rivière est née, Nuevos Ríos, les nouvelles rivières. C'est aussi le nom de ce disque sorti en 2026 et on y retrouve ce zumbalé. Allez hop, en écho, voilà un autre latino-américain installé à Toulouse pour continuer la connexion. Il s'appelle Harold López Nussa, c'est un pianiste cubain qui a sorti plein d'albums, mais en 2018, il sortait un disque enregistré aux États-Unis avec, comme toujours, son frère Rui Adrián López Nussa à la batterie et aux percussions, qui l'accompagne depuis des années, et son contrebassiste Gaston Roya. On les écoute dans Mi Son Serao.

0: 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On a envie de prolonger l'aventure. C'était Harold Lopez Nussa, ce pianiste cubain, désormais installé du côté de Toulouse, qui vient bien de La Havane, qui naît dans une famille de musiciens. Son père est musicien, sa mère est musicienne, son oncle est musicien, son frère est musicien. C'est bien pour ça qu'il le trimballe avec lui dans les disques et dans les tournées. Rui Adrián López Nussa à la batterie et aux percussions dans cet enregistrement, et Gaston Roya à la contrebasse. Mi Son Serao, extrait d'un disque de 2018. Il y en a eu plusieurs autres ensuite, un disque intitulé Un Día Cualquiera, dont vous retrouverez les références évidemment sur la page de l'émission, sur le site de France Musique et sur l'application Radio France, avec toutes les pochettes des disques dont nous diffusons la musique. Je remercie Emmanuel Lacaze pour ce travail formidable. Je remercie aussi Adrien Landivier qui était ce soir derrière la console, et merci aussi à toute l'équipe de la discothèque de Radio France qui s'occupe de numériser les morceaux qui ne sont pas encore rentrés dans la discothèque. Voilà, je crois que vous savez tout. Allez, bonne soirée.
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